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0: Bon début de journée avec Chérie FM. Et oui, tous les bons moments du réveil, chérie, sont prêts. Je vous passe tout ça après la playlist 2000, Madonna et Christina Milian sur Chérie FM.
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0: Bon réveil avec Chérie FM, mardi 1er septembre, c'est la rentrée aujourd'hui et vous avez laissé vos notes vocales à l'équipe du Réveil Chérie justement à ce sujet. Amandine nous a dévoilé son rituel réveil pour la rentrée. On découvre ça avant d'écouter la playlist 2000, Usher, Alicia Keys et Christophe Maé sur Chérie FM.
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2: Merci Amandine, vous êtes déjà levée très tôt et vous nous avez laissé un vocal.
3: Génial.
4: Bonjour à toute l'équipe.
2: Salut.
4: Alexandre, Tiffany. Demain, c'est la rentrée.
2: Oui.
4: Moi, chaque veille de rentrée, j'avais toujours peur de louper le réveil. Donc, impossible de fermer les yeux.
3: Ouais,
4: et vous,
3: ouais,
4: c'était
3: ouais,
4: quoi
3: ouais.
4: votre rituel? Bonne journée, l'équipe.
3: Vous avez combien de réveils, l'équipe du Réveil Chéri?
2: J'en ai 6. Mais j'ai le même rituel que Amandine, et vous le savez, hein, c'est je ne dors pas. Et Dimitri a même appelé ça, il y a un nom maintenant.
5: Une Tiffany?
2: Ouais. C'est une Tiffany. C'est quand je ne dors pas.
6: Moi, j'ai beaucoup de mal à, par exemple, quand ça sonne, moi, bam, je suis obligé de me lever et d'y aller directement. Le fameux, tu remets 3 minutes, tu remets 2 minutes, tu remets 1 minute.
2: Ah, toi, tu te lèves d'un coup?
6: Je me lève d'un coup.
5: T'as qu'un réveil?
6: Non, j'en ai 2, j'ai le téléphone et un autre de secours. Mais dès que le premier sonne, bam,
2: t'es
6: je
2: déjà
6: me lève
2: debout
6: et j'y vais
2: ah,
6: direct.
2: Ça, c'est une énigme pour moi.
6: Je peux pas le faire. Hein.
2: Si vous faites ça, vous aussi, comme Alex, comment vous faites quoi?
6: C'est dangereux parfois, tu te réassoupis, ça sonne encore
2: non,
6: une fois, tu sais pas.
2: Mon réveil, il est super fort. Les autres, ils sont super forts. Mais j'ai besoin, en fait, de pouvoir me dire « Ouh, allez, encore 5 minutes !»
6: Ah bah c'est ça. C'est ça le danger.
2: Ouais. Bah ouais, mais bon. Là, le me lever d'un coup comme un robot, non, c'est impossible.
6: Et toi, Dimitri?
5: J'en ai 2. J'ai un premier qui sonne, que j'entends rarement. Et c'est ma femme qui me secoue en me disant « Il y a ton réveil qui sonne. » Et j'ai le deuxième qui veut dire « Là, faut que tu te lèves. »
6: Voilà. Ah d'accord, pas
2: ouais.
6: mal.
2: Ah, oui. Un réveil envie. Humain, c'est bien aussi. Ah,
6: pardon?
2: Ça doit être bien, un réveil humain.
6: Ça faisait longtemps que t'as pas eu ça, toi, non?
2: Oh bah oui, ça fait bien longtemps, oui. Des années même.
5: N'exagère pas quand même.
2: Oh bah si.
6: C'est vrai? Moi, je sais pas. Quand c'est simple, il y a qu'à demander.
2: Ah bah allez, vas-y.
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Bienvenue sur Chérie FM, ça va ce matin, pas trop dur la reprise. Bon, j'ai vu que la météo allait vous motiver, hein. Le soleil sera bien présent partout, malgré quelques passages nuageux. Ce sera peut-être plus nuageux sur le Grand Est et dans la Somme. Les températures amorcent une nouvelle hausse, il fera de 22 à 28 degrés cet après-midi sur la moitié nord et de 23 à 34 degrés sur la moitié sud. La playlist de 1000 avec les Spice Girls et The Servant. Avant la suite du best-of du Réveil Chérie sur Chérie FM.

0: Bon mardi avec Chérie FM, c'est Christelle Mauduit et on va retrouver Alex et Tiffany pour jouer au numéro mystère du Réveil Chéri. Il y a jusqu'à 10 000 euros cash à gagner. Alors on va voir si Aline en Haute-Vienne a relevé le défi hier matin. Je vous passe après la playlist 2000, Amir et les Black Eyed Peas sur Chérie FM.
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0: Aline, soyez là, bienvenue.
2: Bonjour Alex et Tiffany et toute l'équipe.
3: Bonjour Aline.
4: Génial, comment ça va ce matin?
2: Eh bien écoutez, ça va, hein, c'est la reprise, alors faut se remettre dedans.
0: Oui, mais on aime bien.
4: Faut se remettre dans le bain, comme on dit.
2: Et oui.
0: Félicitations à notre jeune mariée, vous vous êtes mariée le 1er août.
2: Merci beaucoup.
4: Ah bon?
0: Oui.
2: Merci, oui.
4: Bah merci pour l'invitation en tout cas.
2: On a pensé à vous.
4: Ouais, c'est gentil. Bon, on y va pour le numéro mystère.
2: Eh bien c'est parti.
4: Allez, c'est parti.
0: Ok, il s'est affiché devant nous, maintenant il faut faire le choix du palier. Il y en a 3, 500 euros en 15 secondes. Vous pouvez tenter les 5000 euros mais vous n'avez que 10 secondes. Ou carrément les 10 000 euros mais là en 5 secondes.
2: Oh, par sécurité, je vais prendre le premier palier, c'est déjà bien.
4: 15 oui, secondes, 500 voilà. euros peut-être à la clé. On reste bien concentré, on ne va pas traîner. Allez, votre numéro mystère, s'il vous plaît.
2: Alors, je vais vous dire le 6000.
4: 6000. Ah. Attention, hein, restez bien concentré, Aline. Un petit conseil de l'équipe du Réveil Chéri. Mauvaise réponse, rien de grave. Attention, vous venez de me dire 6000. C'est plus, stop.
2: 7000.
4: Moins.
2: 6500.
4: Plus.
2: 6600.
4: Moins.
2: 6550.
4: Plus.
2: 6560.
4: Plus.
2: 6570.
4: Moins.
2: 6565.
4: Plus.
2: 6566.
4: C'est gagné! Génial! Génial!
0: Ça, c'est notre cadeau pour le mariage!
2: Ah, oh, c'est pas vrai!
4: C'était bien organisé, c'était bien goupillé, c'était bien timé, bravo! 6000,
0: ma chérie,
4: oh,
0: bravo!
2: Cool.
4: 6566. Oh, on est bon!
2: Oh, c'est super, pardon!
4: Ah bah, tout va bien!
0: Bon, ah bah, ça y est,
2: trop bien!
4: Eh bah, 500 euros cash dans la poche.
2: Ah, mais merci beaucoup!
4: Génial!
0: Alors, on part pleurer avec Dimitri parce qu'on pleure avec vous. Ne vous inquiétez pas, tout est normal.
4: Je suis en train de pleurer.
2: Ah, mais c'est super, franchement, je suis trop contente.
4: Eh bah, voilà,
0: on
4: génial.
0: On est pour vous.
4: Bon!
0: Bravo, vous avez été top. On vous fait
4: une
0: gros
4: belle
0: bisous.
4: Journée, exactement, un bon début de semaine, bonne reprise. Aline,
2: eh
4: repart.
2: Je vous remercie beaucoup.
4: Ce matin avec 500 euros cash sur Chérie FM. Applaudissements.
2: C'est trop bien.
0: Bisous.
2: Merci beaucoup. Est-ce que je pourrais faire passer un petit message, s'il vous plaît?
4: Bah, bien sûr.
2: Ben, c'est pour faire un bisou à mon mari, lui dire je l'aime, et puis parce qu'il m'écoute, donc voilà.
4: Eh ben, félicitations et profitez
2: merci
4: bien
2: beaucoup.
4: Avec ces 500 euros. Gros bisous.
2: Je vous remercie beaucoup.
4: C'est
2: merci.
4: Nous qui vous remercions.
0: Salut.
2: Bravo. Gros bisous.
4: Salut.
2: Merci.
4: Bisous.
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2: Bonjour à toutes et tous, nous sommes mardi, nous sommes le 1er septembre aujourd'hui, et ça y est, il est tout pile 6h, le réveil a peut-être sonné à la maison, il est l'heure de se lever, bienvenue sur Chérie FM.
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2: Ah, le réveil a peut-être sonné pour vous et vous en avez repris l'habitude depuis la fin des vacances, mais il a aussi sonné pour les enfants qui vont retourner à l'école aujourd'hui. Et oui, ça va être un petit peu de stress, est-ce que t'as bien tout mis dans ton cartable? Où elles sont tes nouvelles baskets? Tout ça. Ça, c'est vous qui vous en occupez, mais nous, on est là quand même pour vous accompagner pendant cette journée, ce début de journée qui sera peut-être un peu stressant à la maison. Vous montez un peu le son et il y a la musique de Chérie FM, Eminem, Rihanna, Tommy Bugsy, Youssou N'Dour qui arrive dans un instant. 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Et puis on retournera faire un tour à bord du bateau à roues Royan-Vercors pour une nouvelle croisière ornithologique. Celle-ci aura lieu le samedi 19 septembre. Pour les infos, c'est Eva Fleury qui sera avec nous. Et pour la musique, on débute avec The Monster, Eminem, Rihanna.

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1: Nous sommes mardi 1er septembre. Bonne fête au Gilles qui nous écoute ce matin. Et pour cette journée de rentrée, le soleil va briller dans le ciel de la vallée du Rhône ce mardi. Grand ciel bleu ce matin, première partie d'après-midi. Quelques nuages dans notre ciel en seconde partie d'après-midi et en soirée, mais ils ne devraient pas être assez nombreux pour nous embêter. Un petit peu de vent à signaler, vent de nord. Les rafales les plus fortes pourraient atteindre 45 km/h. Et les températures ce matin affichent entre 14 et 16 degrés. Il fera au plus chaud de l'après-midi entre 27 et 30. Demain, ça reste ensoleillé, un petit peu comme aujourd'hui. Quelques nuages en fin de journée, mais pas suffisant pour nous gâcher le soleil. 15 à 18 degrés demain au réveil, 29 à 33 demain après-midi. Ça grimpe petit à petit. La vague de chaleur qui est de nouveau annoncée devrait vraiment commencer à partir de vendredi. D'après les services de météo, elle durera seulement jusqu'à lundi. Mais elle s'ajoute déjà à toutes celles qu'on a vécues précédemment. Et en ce qui concerne cette vague de chaleur, on pourrait avoir des températures qui atteindront les 33 degrés sur le nord de la vallée du Rhône. Mais ça pourrait aller jusqu'à 37, peut-être lundi, 37 degrés du côté de Valence. Retour de la musique. Et on parle de cet été qui était chaud. Eh bien, on le dit aussi en musique. Hot Summer, c'est David Tavard sur Chéri FM.

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2: Bonjour à tous, on commence votre horoscope de ce mardi 1er septembre par les béliers. Restez raisonnable dans vos petites folies, vous avez toute l'attitude pour avancer à pas de géant. Taureau, vous aurez l'opportunité de vivre de bons moments avec un goût d'absolu. Gémeaux, votre bonne humeur est communicative et ne manque pas de réjouir votre entourage. Cancer, cette journée apporte à votre émotivité relationnelle le sentiment de vous rendre utile à autrui au maximum. Lion, si certaines discordes étaient encore d'actualité, celles-ci vont se dissiper à vitesse grand V. Vierge, le climat du jour renforce votre stabilité émotionnelle et votre bien-être intérieur. Balance, c'est un très bon moment pour solliciter votre intellect particulièrement brillant ces jours-ci. Scorpion, vous manquez de confiance et votre timidité freine votre épanouissement comme si vous n'étiez pas à votre place. Sagittaire, ne vous désolez pas devant les complications de cette journée, vous pourrez régler bien des choses. Capricorne, un regain de dynamisme et de bonnes idées vous permettent d'avancer plus vite vers vos ambitions. Verseau, vos idées ont le vent en poupe et vos amours évoluent avec grâce. Et enfin les poissons, votre positive attitude va marquer l'esprit et vous faire gagner des points. Foncez sans hésiter. Je vous souhaite à tous une très belle journée.
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0: Le mois de septembre a commencé, c'est ce que nous chante la femme ce matin sur Chérie FM, Vallée du Rhône, il est 6h30, c'est l'heure des infos.
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0: Mardi 1er septembre, aujourd'hui, il est 6h30 et Eva Fleury, toute prête, toute fringante pour vous informer durant toute cette matinée. Vous avez de la chance, Eva, votre petit ne fait pas encore la rentrée.
2: Ah non, et heureusement.
0: Oui, il y a encore 2-3 ans devant lui.
2: Oui, ouais, on a le temps quand même.
0: La rentrée dans 2-3 ans, vous verrez une Eva Fleury beaucoup plus fatiguée qu'elle ne l'est aujourd'hui.
2: Je sais pas. Oh. Ah non, je pense pas, parce qu'il sera bien fatigué de sa journée, il dormira toute la nuit, il fera ses nuits.
0: Ah bah oui, mais le matin de la rentrée, vous aurez le stress en revanche. Et là, c'est le lot de beaucoup de parents qui nous écoutent ce matin, et on les embrasse, on est là pour vous accompagner. Et voici les infos d'Eva Fleury. Bonjour.
2: Bonjour Philippe, bonjour à tous. La météo tout d'abord ce mardi, temps sec sur la vallée du Rhône. C'est très ensoleillé malgré quelques nuages en seconde partie de journée. Pour ce qui est des températures, ce matin il fait entre 14 et 16 degrés. Cet après-midi, comptez entre 27 et 30. À la une de l'actualité, jour J pour plus de 11 millions d'élèves. Plusieurs nouveautés ont été annoncées pour cette rentrée scolaire. Un élève pourrait être exclu si un de ses parents compromet le fonctionnement de l'établissement. Le portable est banni au lycée. Les élèves devront aussi répondre prochainement à un questionnaire sur les violences sexuelles.
0: La boutique Orange de Tournon-sur-Rhône fermée jusqu'à nouvel ordre. Le commerce situé sur le quai Farconnet a été braqué vendredi en fin de journée.
2: Les 4 malfaiteurs ont fait irruption dans le magasin équipé de bombes lacrymogènes. Ils se sont fait remettre des téléphones portables. Orange a porté plainte et précise que les appareils volés ont été rendus inutilisables, comme le veut la procédure. Pas de blessés, mais l'opérateur a ouvert une cellule d'accompagnement psychologique pour ses employés. Une enquête de gendarmerie est en cours. Le loup filmé à Livron-sur-Drôme dans la nuit de samedi à dimanche. L'animal a été découvert grâce à une caméra d'un particulier. On y voit le canidé traverser le jardin, la terrasse de cet habitant. Une attaque se serait produite également quelques jours auparavant, selon le témoignage d'un autre habitant. Mardi 1er septembre, c'est aussi la hausse du prix du gaz de 5,6% pour 6 millions de ménages, soit une augmentation d'une centaine d'euros par an. Autre nouveauté qui rentre en vigueur, les arrêts de travail sont désormais plafonnés. La durée d'un arrêt maladie ne pourra normalement plus dépasser 31 jours. Et puis à partir d'aujourd'hui, vous aurez un malus si vous achetez des produits issus de l'ultra fast fashion. Sont principalement concernées les plateformes Chine, Temu et AliExpress.
0: Des hausses de prix, des sanctions, des taxes, des arrêts maladie plus courts. Vous n'avez rien de plus sympa à nous proposer?
2: Eh ben non. Et même pas cette dernière info.
0: Bah c'est vrai. Sinon, on va terminer déjà avec cette info qui est du sport et ses adieux pour un célèbre footballeur.
2: Et oui, la légende argentine Lionel Messi a annoncé hier sa retraite internationale à l'âge de 39 ans. L'octuple donc Ballon d'Or a écrit sur son compte Instagram qu'il a tout donné et qu'il a de très bons jeunes. Il y a très bons jeunes donc qui arrivent derrière lui et qui méritent leur place.
0: Il a fait une magnifique Coupe du Monde malgré son âge où on l'imaginait peut-être faire la compétition de trop. Il n'en a rien été. À mon avis, il sera très bien placé au prochain Ballon d'Or. Et il avait annoncé, puisqu'il a perdu son papa il n'y a pas longtemps, Lionel Messi, suite à cette perte, que sa carrière ne durerait plus très longtemps. Voilà, moins l'envie de jouer, peut-être maintenant qu'il a perdu son papa. Et puis, puisqu'on parle de foot, Saint-Etienne s'est imposé hier sur la pelouse de Dijon. 3-2, 4 matchs, 4 victoires, toujours au moins 3 buts marqués. Saint-Etienne qui est premier du championnat de Ligue 2. C'est plaisir de le dire.
2: Ça, c'est une bonne nouvelle.
0: Bah voilà, il y a des bonnes nouvelles quand même en ce 1er septembre. 6h34 sur Chérie FM, Lady Gaga ou encore Charlie XCX arrive.

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2: L'été se termine. Pour autant, il y a encore de nombreuses animations qui sont organisées dans la région. Samedi, rendez-vous au péage de Roussillon en Isère pour la foire péageoise. Il s'agit de la 216e édition. 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Les explications de Laurence Ounini, coprésidente du péage de Vos Envies.
3: Le thème qu'on a choisi cette année, c'est Youpi, l'école a repris. Donc on commence l'ouverture de la foire avec un spectacle avec Leslie, de feu, je crois. Ensuite, il y a le défilé des enfants, parce que c'était important qu'on fasse défiler tous les enfants. Après, il y a beaucoup de choses, comme le défilé de Phoenix Dance, la Batou Kada, Select de danse. Il y a les Bubble Sisters aussi. C'est des femmes qui sont sur des échasses. Donc c'est assez impressionnant. Et tout le long de la journée, il va y avoir beaucoup de choses. Il va y avoir aussi un stand de floral avec la Dame de Fleurs, de 10h à midi et de 14h à 16h. Il y a un grand stand Lego animé par Brick Cat Kids de Lyon. Il y a aussi un photomaton où les gens pourront se prendre en photo et faire la meilleure grimace. Toujours la déambulation des grosses mascottes. Une démonstration de pole dance.
2: Retrouvez également une dictée géante, mais aussi des jeux et manèges. Ce sera surtout l'occasion de faire de belles affaires.
3: On fait une grosse braderie. Moi, par exemple, je vais sortir pas mal de choses de la collection printemps-été et quelques collections de l'hiver. Ça sera une braderie vraiment réelle, entre des prix entre 10 et 50 euros. Tous les commerçants jouent le jeu. Comme je l'ai dit, un moment convivial tous ensemble, de faire connaître tous les commerces de proximité et de passer une belle journée.
2: La foire péageoise, c'est samedi de 9h30 à 18h au péage de Roussillon.
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1: C'est l'heure de vous souhaiter à toutes et tous un très beau début de journée, un excellent réveil si vous sortez du lit. Bon courage pour les enfants qui vont faire leur premier jour d'école. Nous sommes mardi 1er septembre, il est 7h.
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1: 7h, c'est l'heure de retrouver Eva Fleury pour un nouveau point sur l'actualité. Bonjour Eva.
3: Bonjour Philippe, bonjour à tous. Un point d'abord sur la météo, une rentrée des classes sous le soleil. On aura de belles éclaircies ce mardi en Vallée du Rhône. On en reparle à la fin de ce journal. À la une de l'actualité, mardi 1er septembre, ça y est, c'est la reprise pour les enfants et les jeunes. Plus de 11 millions d'élèves font leur entrée de la petite section à la terminale. Plusieurs nouveautés entrent en vigueur. Interdiction du portable au lycée, examen du brevet et du bac uniquement le matin. Cérémonie obligatoire autour du 11 novembre à partir du CM1 ou encore un questionnaire sur les violences sexuelles.
1: La boutique Orange à Tournon-sur-Rhône est fermée jusqu'à nouvel ordre. Le commerce qui est situé sur le quai Farconnet a été braqué vendredi en fin de journée.
3: Ouais, 4 malfaiteurs ont fait irruption dans le magasin équipé de bombes lacrymogènes. Ils se sont fait remettre des téléphones portables. Orange a porté plainte et précise que les appareils volés ont été rendus inutilisables, comme le veut la procédure. Pas de blessés, mais l'opérateur a ouvert une cellule d'accompagnement psychologique pour ses employés. Une enquête de gendarmerie est en cours. Un loup filmé à Livron-sur-Drôme dans la nuit de samedi à dimanche. L'animal a été découvert grâce à une caméra d'un particulier. On y voit le canidé traverser le jardin, la terrasse de cet habitant. Une attaque se serait produite également plusieurs jours auparavant selon le témoignage d'un autre habitant qui aurait perdu plusieurs agneaux.
1: Un apéro pour remercier les habitants qui ont aidé les pompiers de Die cet été.
3: Oui, la municipalité de la commune a organisé dimanche un événement pour rassembler cette centaine de bénévoles qui sont venus prêter main forte au service de secours pendant l'incendie du massif de Justin. Le feu avait parcouru plus de 4000 hectares. Dans l'actualité également, plusieurs services départementaux d'incendie et de secours ont été justement piratés ces derniers jours. Après les SDIS des Bouches-du-Rhône, de la Moselle, du Bas-Rhin et des Vosges, c'est le SDIS du Gard qui a annoncé hier avoir été touché par une cyberattaque. Les données de milliers de sapeurs-pompiers ont fuité. Plusieurs enquêtes ont été ouvertes.
1: Et puis, Angèle va remonter sur scène.
3: Oui, après avoir dévoilé son nouveau single « Une seule vie », la chanteuse belge a annoncé hier sa tournée « Instinct Tour ». Elle démarrera donc le 2 mars prochain à Reims. Elle passera par Lille, Nantes et Montpellier. Elle se produira 3 fois à l'Accor Arena de Paris. 2 préventes vont être organisées cette semaine et la mise en vente générale des billets aura lieu samedi à 11h.
1: Voilà, et c'est là qu'on voit que Angèle est devenue non pas une star francophone, mais une véritable star internationale, car elle fait de nombreux pays lors de cette tournée et finalement assez peu de dates en France. C'est un petit peu décevant, ouais. On ne la verra pas, proche de chez nous.
3: Voilà, il faut aller à Paris, à Nantes, à Lille... Un peu dans le sud, il y a Montpellier.
1: Oui, mais bon, on a quand même des salles. On a un Zénith à Saint-Étienne, on a des grandes salles. Angèle, bah après, souvent, il y a les premières dates qui sont annoncées et puis il y a d'autres dates qui s'ajoutent à la tournée. Moi, je n'espère pas qu'Angèle vienne chanter là en face.
3: Sur la place des Cordeliers.
1: Sur la place des Cordeliers, petit chapiteau, concert gratos. Si le maire nous écoute, il lui reste plus qu'à envoyer un petit mail à Angèle. angèle@gmail.com. Ça doit marcher. 7h03 sur Chérie FM Vallée du Rhône. Voici la météo.
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3: Allez, on continue sur une belle journée aujourd'hui, Philippe.
1: Oui, on est dans une belle semaine, hein, avec du soleil et de la chaleur, en revanche, qui augmente progressivement. Ce mardi 1er septembre, on embrasse les Gilles et on salue également tous les gamins qui vont faire leur rentrée des classes. Ils pourront s'habiller léger, hein, si vous avez acheté des habits un petit peu pour l'automne, un petit peu pour l'été. C'est les habits d'été qu'il faudra mettre aujourd'hui, car le soleil va briller dans le ciel de la vallée du Rhône ce mardi. Quelques nuages feront leur apparition sur la seconde moitié d'après-midi et en début de soirée, mais ils ne seront pas assez nombreux pour nous embêter, nous gâcher cette sensation de beau temps. Le vent vient du nord, on pourrait avoir quelques rafales à 45 km/h. Et les températures qui ce matin affichent entre 14 et 16 seront comprises entre 27 et 30 cet après-midi. Demain, ça reste ensoleillé. 15 à 18 le matin, 29-33 l'après-midi. Ça commence à grimper. Ça va surtout grimper à partir de vendredi. Une vague de chaleur moins longue que ce qu'on a connu ces derniers temps. Elle devrait durer quelques jours seulement entre vendredi et lundi. C'est lundi d'ailleurs qui fera le plus chaud. On annonce 37 degrés sur le sud de la vallée du Rhône. Alors d'ici là, les prévisions vont s'affiner. Vous restez à l'écoute de Chéri FM. On vous tient informés. On ira courir et faire les fous dans un instant avec la Run and Beers Festival qui vous donne rendez-vous aux Tourettes. Mais d'abord, voici les

17h13, bientôt 14 même, il est l'heure de jouer et de gagner votre dossard pour le Run and Beers. Alors attention, il y a eu des changements, il y a un instant je vous ai dit on vous donne rendez-vous aux Tourettes pour le Run and Beers Festival. Alors non, ça n'aura plus lieu aux Tourettes, l'événement a été délocalisé et il se déroulera à l'occasion des foulées huppiennes. Les foulées huppiennes qui, comme leur nom l'indique, se tiendront du côté du Py. Ça reste un moment hyper festif, hein, où vous êtes invité à venir vous déguiser. Le Run and Beers Festival à Huppy, avec le même principe, trois parcours, un parcours de 12 km avec trois pauses ravitaillement bière et deux parcours de 6 km, un en courant, l'autre en rando, avec deux parcours ravitaillement bière. Et bien entendu, le but c'est pas la performance, hein, le but c'est de passer un moment sympa à l'occasion de cette course festive avec des gens qui vous applaudissent sur le trajet, et surtout une fois que vous avez fini la course, eh bien on continue la fête en musique, en ravitaillement également, parce qu'il y aura de quoi boire bien sûr, mais aussi de quoi manger de bonnes choses. Ce Run and Beer Festival, vous souhaitez y participer, on vous offre votre dossard, vous nous appelez au 04 75 67 23 92, mais il faut quand même répondre à la question. Et puisqu'on parle de personnes qui courent, eh bien on va s'intéresser à Sylvester Stallone, ou plutôt Rocky Balboa. Dans le film Rocky, on le voit beaucoup s'entraîner, beaucoup courir, et notamment dans le premier Rocky, il y a une scène qui est devenue culte, où on le voit grimper les escaliers à la fin de son entraînement. La scène est tellement devenue culte qu'à présent, si vous allez voir ces escaliers en vrai, eh bien au sommet, il y a une statue de Rocky Balboa. Mais dans quelle ville américaine se trouvent les escaliers que grimpait Rocky Balboa lors de son entraînement? 04 75 67 23 92 12 pour me donner la bonne réponse et gagner votre dossard pour le Run and Beers Festival à Huppy à l'occasion des foulées huppiennes. 7h15 sur Chéri FM, le temps d'avoir votre bonne réponse. On parle de courir, et bien voici Running avec Naughty Boy.

courir en s'amusant, en dégustant quelques bières, vous auriez du mal à finir la course si vous dégustez des pierres. Mais si vous dégustez des bières, si c'est fait avec modération, ça devrait mieux se passer. Le Rando Beers, la Run and Beers, vous donne rendez-vous, alors non pas aux Tourettes comme on vous l'annonçait hier, mais ça aura lieu au Foulé Huppienne à Huppy le dimanche 20 septembre. Le principe reste le même, hein, trois parcours, un parcours de 12 km avec trois pauses ravitaillement bière artisanale et puis deux parcours de 6 km avec deux pauses ravitaillement, 6 km en courant, 6 km en rando. C'est vous qui choisissez. Et pour gagner aujourd'hui, on évoquait le cinéma. C'était déjà le cas hier, hein, puisqu'on parlait hier de Tom Hanks et du film Forrest Gump, où son personnage se met à courir et à traverser plusieurs fois en faisant des allers-retours les États-Unis d'Est en Ouest. Aujourd'hui, on évoque un autre héros de cinéma interprété par Sylvester Stallone, Rocky Balboa. On le voit beaucoup courir, hein, et pas que dans le premier, dans Rocky 4, il s'entraîne. Enfin, dans tous ces Rocky, il s'entraîne d'ailleurs. Hein. Mais dans le premier, on le voit courir dans les rues de sa ville et finir son entraînement en grimpant de célèbres escaliers. C'est devenu une tradition maintenant. Tout le monde veut faire comme lui et grimper ses escaliers. C'est devenu tellement culte qu'au sommet de ces escaliers se trouve une statue de Rocky Balboa en train de lever les poings. Et je vous demandais tout simplement dans quelle ville se trouve ces escaliers, donc cette célèbre statue de Rocky Balboa. La bonne réponse, c'était Philadelphie. Et c'est Pascal de Valence qui aurait été le plus rapide à nous donner cette bonne réponse et à gagner son dossard pour le Run and Beers Festival. Non pas aux Tourettes, notez-le, mais lors des Foulées Huppiennes le 20 septembre. Et puisqu'on parle de Rocky, The Eyes of the Tiger, c'est Survivor et c'est sur Chéri FM.

0: Il est 7h30, aujourd'hui nous sommes mardi 1er septembre. On a bien sûr une pensée ce matin pour les enfants qui feront leur rentrée et pour leurs parents, parce que c'est aussi stressant pour l'un que pour l'autre. C'est un souci qui viendra pour vous dans quelques années. Eva Fleury, bonjour.
1: Bonjour Philippe, bonjour à tous. On fait un point tout d'abord sur la météo. Grand ciel bleu ce matin sur la vallée du Rhône. Et il fera beau toute la journée, on aura quelques passages nuageux en seconde partie de journée. Pour ce qui est des températures ce matin, il fait entre 14 et 16 degrés. Cet après-midi, on attend entre 27 et 30. À la une de l'actualité, après un mois de répit, Donald Trump reprend ses menaces. Le président américain promet de répondre aux attaques iraniennes contre des cibles américaines au Moyen-Orient. Téhéran qui a riposté après des frappes américaines.
0: Aujourd'hui, nous sommes le mardi 1er septembre. On le disait, c'est la rentrée scolaire, une rentrée marquée par une interdiction qui entre en vigueur dans les lycées. Les élèves ne pourront plus utiliser leur téléphone portable.
1: Une manière de les protéger des dérives des écrans. Écoutez l'avis de Chloé, elle fait sa rentrée en terminale.
2: Je pense que cette interdiction n'est pas forcément une bonne idée. Certes, c'est pour réduire les écrans chez les jeunes, mais je pense que ce ne sera pas forcément respecté. Dans certains lycées, il y a 2000 élèves et je pense que ce serait compliqué de faire respecter cette règle. Les jeunes ont seulement à s'enfermer aux toilettes et ils peuvent utiliser leur téléphone. Il nous sert également à consulter Pronote ou encore École Directe pour les changements de salle, les absences des professeurs. Et je ne sais pas trop comment on pourrait le remplacer, comment on ferait sans en fait.
1: Les directeurs d'établissement se disent sceptiques quant à la possibilité d'une mise en place aussi rapide. Un apéro pour remercier les habitants qui ont aidé les pompiers de Die cet été. La municipalité de la commune a organisé dimanche un événement pour rassembler cette centaine de bénévoles qui sont venus prêter main forte au service de secours pendant l'incendie du massif de Justin. Le feu avait parcouru plus de 4000 hectares.
0: Favoriser l'entente et le lien entre gendarmes et maires.
1: Oui, c'est l'objectif d'une convention signée hier entre la gendarmerie de l'Ardèche et l'Association des maires de France. Elle vise à faire remonter, entre autres, plus facilement les problèmes des communes. Attention, dès aujourd'hui, votre permis sera suspendu si vous êtes surpris au téléphone au volant dans la Drôme. La mesure entre en vigueur après un mois de pédagogie. Elle s'ajoute aux 3 points en moins et aux 135 € d'amende. Le commissaire de police Luc Romeras remarque que tous les profils d'automobilistes sont concernés par l'usage du téléphone en conduisant.
3: Au niveau de la police nationale, effectivement, l'usage du téléphone portable est un élément prégnant sur les constatations d'accidents. Ça touche toutes les couches de la population, de l'ouvrier au cadre. Il n'y a pas de couche de population particulièrement destinée à ce type d'infraction. On remarque que malheureusement, la simple verbalisation ne suffit pas. Et pourtant, c'est quand même conséquent. Donc cette mesure, nous l'espérons, sera prise dans le bon sens. Et on espère que ce dispositif fera en sorte que ces infractions diminuent. Et la finalité, c'est la diminution des accidents graves ou mortels de la circulation liés à l'emploi du téléphone à tout instant de la journée, puisqu'en fait le téléphone est devenu une extension du bureau ou du domicile pour certains, et on remarque que les automobilistes sont souvent plus affairés à regarder leur écran ou à répondre à des SMS ou à téléphoner qu'à regarder ce qui se passe sur la route, ce qui est bien dramatique, notamment au niveau des accidents contre les deux roues.
1: Une mesure similaire est déjà en vigueur côté Ardèche. À retenir aussi la mise en place aujourd'hui de la fameuse facturation électronique pour les entreprises qui doivent désormais passer par une plateforme agréée par l'État. Et puis enfin, on termine ces informations par ce décès. Édouard Balladur est mort hier à l'âge de 97 ans. Il était l'ancien Premier ministre de François Mitterrand. Emmanuel Macron a salué un serviteur exigeant pour la France.
0: Merci Eva. Il y a un procès également qui vient de se terminer aux États-Unis. Un procès qui intervient près de 30 ans après la mort du rappeur Tupac Shakur. Le procès vient de connaître donc son épilogue. Dwayne Keffi D. Davis, un ancien chef de gang de Los Angeles, a été reconnu coupable du meurtre du rappeur par un jury de Las Vegas. Alors il n'est pas accusé d'avoir tiré, mais d'avoir organisé la fusillade en représailles après une bagarre qui impliquait son neveu. Il risque la prison à vie. Il a décidé de faire appel. Dans ce procès, il y a aussi un autre nom connu qui est revenu, celui de Puff Daddy, Sean Combs, car alors il n'a pas été condamné à quoi que ce soit, mais son nom est revenu car certains estiment que cette fusillade aurait eu lieu entre différents labels qui auraient chacun donc appelé un gang pour régler leurs problèmes. Voilà une histoire qu'on
1: bien
0: évoque depuis des années. Voilà, il y a dans la même logique, il y a aussi Notorious B.I.G., grand nom du rap américain, qui avait été également abattu dans les rues de, je sais plus si c'était Los Angeles, je crois, Notorious B.I.G. Voilà, en tout cas, une histoire qui commence à toucher à sa fin 30 ans après. On l'écoute, justement, Tupac Shakur, California Love.

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2: Et en ce jour de rentrée des classes, les élèves passent au niveau supérieur, à la clé de nouveaux camarades et de nouveaux enjeux. Et bien ce sera également le cas du CS Annonay. Les rugbymen ont été promus en National 2 et ils joueront leur tout premier match en N2 à domicile samedi soir face à Mâcon. L'équipe est impatiente, le staff aussi, à l'image de Pierre-Laurent Barbe, le coprésident du club.
3: L'avantage cette année, c'est qu'on n'est plus les gros. Ça va nous faire aussi du bien, on n'a pas de pression, on arrive, on découvre ce niveau. Face à une équipe de Mâcon qui, elle, depuis 3 ans, a fait une finale, une demi-finale de National 2. Donc c'est une équipe qui est aguerrie, qui connaît très très bien ce niveau, qui a un gros effectif. Donc à nous de prouver qu'on a le mérite de jouer à ce niveau-là et de faire le maximum samedi. On a travaillé, on va continuer à travailler. Maintenant, il faut découvrir ce niveau, il faut être plein d'humilité. On a fait un très bon recrutement à mon avis, mais pour autant maintenant il faut que la sauce prenne. Il y a les joueurs du groupe qui ont tout fait pour accueillir les nouveaux de la meilleure des façons pendant tout l'été. On a fait 2 matchs de prépa qui sont plutôt bien passés, même si on va pas s'emballer, c'était des matchs contre des équipes de fédéral 1. On a eu des résultats qui étaient normaux on va dire, donc maintenant voilà, vivement samedi, on a hâte d'y être.
2: Fabien Guimain va vivre sa 2e saison consécutive en tant que joueur du club en rouge et noir et il connaît bien ce niveau de National 2. Il nous parle de ce choc face à Mâcon.
4: Ça va être une intensité physique, je pense. Voilà, Mâcon, aujourd'hui, on sait qu'ils ont un gros pack. Ça va jouer un petit peu plus vite, ça va taper plus fort dans les impacts, dans tous les secteurs de jeu. Donc maintenant, à nous de répondre de la meilleure des manières. Mais en tant que joueur et quand on est sportif, on attend que ça, en fait. Depuis notre match de la montée, avec énormément d'émotions, on est revenu petit à petit à la réalité aussi. Et maintenant, on s'est préparé tout l'été assez dur pour jouer en National 2. Donc, comme vous l'avez dit, un petit peu comme la rentrée des classes, qu'on a hâte d'y être, on pense qu'à ça. Donc vivement samedi soir pour découvrir ce niveau avec toute l'équipe. Retrouver aussi le Stade Pinto, nos supporters, nos bénévoles et nos partenaires. Donc très très hâte. On sent vraiment que le CSA rayonne ici dans la région. Quand on est joueur et qu'on joue et qu'il y a autant d'engouement autour de nous, ça nous donne encore plus la patate, si on peut le dire comme ça.
2: Le CS Annonay opposé à Mâcon ce samedi 5 septembre au Stade Antonio Pinto d'Annonay. Coup d'envoi à 19h pour l'équipe 1 et 17h15 pour les espoirs. À noter que le second match dans cette division, ce sera également à domicile le week-end prochain contre Salles. 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
1: Je vous souhaite un excellent début de journée. Bienvenue si vous nous rejoignez sur Chéri FM Vallée du Rhône. Bon courage à ceux qui vont retourner à l'école pour la première fois de l'année. Il est 8h.
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1: L'actualité de ce mardi 1er septembre, c'est avec vous Eva Fleury, bonjour.
4: Bonjour Philippe, bonjour à tous, on s'intéresse à la météo, pas de perturbations de prévues aujourd'hui dans le ciel drôme ardéchois. Il fera beau, on en reparle en détail à la fin de ces informations. À la une de l'actualité, plus de 11 millions d'élèves retrouvent les bancs de l'école avec plusieurs nouveautés cette année comme la possibilité de participer au concours général des collèges. Une rentrée marquée aussi pour certains par des perturbations après la cyberattaque du ministère de l'Éducation nationale fin juillet. Si un retour à la normale a été annoncé dans 28 des 30 académies, celles de Toulouse et Nantes restent perturbées. Les personnels devront encore composer aujourd'hui avec l'absence de nombreux outils numériques.
1: La nouvelle est tombée la semaine dernière. Le gouvernement a confirmé l'interdiction du téléphone portable au lycée dès aujourd'hui.
4: Une mesure difficile à appliquer compte tenu du délai. Écoutez l'avis de Chloé, elle s'apprête à rentrer en terminale.
5: Je ne pense pas que le lycée soit un lieu où les jeunes utilisent vraiment beaucoup leur téléphone. Enfin, pour certains, si, hein, il faut pas faire de généralité, mais je pense que c'est pas la majorité. En revanche, je pense que ça pourrait améliorer la relation entre les élèves, dans le sens où si un élève est seul ou n'a pas trop d'amis, etc., au lieu de se renfermer sur son téléphone et rester dans sa solitude, bah, il pourra peut-être plus facilement se faire des amis.
4: Et notez que le Conseil constitutionnel a censuré cet été l'interdiction des réseaux sociaux au moins de 15 ans. 350 000 euros, c'est le montant de la subvention attribuée au parc des Monts d'Ardèche par la région Auvergne-Rhône-Alpes. À Jaugeac, la maison du parc sera entièrement rénovée. Cette maison accueille déjà près de 25 000 visiteurs chaque année. Le projet permettra de créer un espace de 250 mètres carrés pour accueillir les expositions et visiteurs handicapés dans de meilleures conditions.
1: Favoriser l'entente et le lien entre gendarmes et maires.
4: C'est l'objectif d'une convention signée hier entre la gendarmerie de l'Ardèche et l'Association des maires de France. Elle vise à faire remonter, entre autres, plus facilement des problèmes que peuvent avoir les communes. Et puis l'actualité, c'est aussi cette attaque au couteau en plein New York. Une personne est décédée ainsi que l'assaillante neutralisée par les policiers. Les faits se sont passés hier dans le quartier très touristique de Times Square. La piste terroriste est écartée.
1: Et puis plus léger, avec une nouvelle sortie dans l'espace pour notre astronaute française.
4: Oui, Sophie Adenau effectue sa troisième mission hors de la Station Spatiale Internationale en 2 semaines. L'astronaute française sera aux commandes aujourd'hui d'une équipe 100% féminine. Une sortie à suivre en direct, donc dès 14h30, grâce à une retransmission vidéo.
1: Tiens, puis on tient peut-être le futur de la télé. Alors, je ne sais pas si vous connaissez la série Rick et Morty.
4: Oui.
1: Alors, il y a un épisode dans Rick et Morty où il regarde un câble interdimensionnel, c'est-à-dire la télé câblée, mais qui se connecte à différentes dimensions et il voit plein de choses totalement improbables. Eh bien, figurez-vous qu'il y a un petit malin de la programmation et de l'IA qui a créé le même système avec un nouveau système de vidéo IA qui s'appelle Minimax H3 Max. Il a créé un live stream sur Twitch avec une IA qui fabrique des images plus vite qu'on ne peut les regarder. C'est-à-dire qu'une vidéo de 15 secondes avec l'IA est fabriquée en seulement 9 secondes. C'est-à-dire que ça va plus vite que ce qu'on regarde. Et donc, potentiellement, c'est infini. Et en fait, l'IA invente les vidéos au fur et à mesure, en fonction même des choses que vous pourrez taper à côté dans le forum, hein, où vous pouvez écrire des idées. Et donc, en fonction de vos idées, elle va inventer des fausses publicités, des faux reportages. Et tout ça, quasiment de façon infinie. C'est, alors pour le moment, c'est un début, mais dans quelques années,
4: c'est le futur, quoi.
1: Voilà, on aura ça chez soi et on pourra soi-même peut-être dire à l'IA, allez, ce soir, tu me prépares un épisode de Koh-Lanta, mais au lieu des candidats, tu me mets des chats. Et puis, enfin voilà, on inventera ce qu'on veut, peut-être avec l'IA. Alors le problème, c'est que quand on regarde un programme télé, à présent, il y a des créatifs qui ont travaillé dessus. Avec juste notre petite idée à 20h40, on n'aura peut-être pas des séries, des films aussi qualitatifs que peuvent faire des vrais cinéastes. Mais en tout cas, voilà, c'est l'évolution de notre façon de regarder des médias. 8h04 sur Chéri FM, voici la météo.
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1: La météo de ce mardi 1er septembre, on embrasse les Gilles qui nous écoutent, on rassure tous les gamins qui vont faire leur rentrée aujourd'hui, ça va super bien se passer, vous allez voir, les copains vont être incroyables, vous allez raconter ce que vous avez fait cet été et ça va être un très bon moment, pas besoin de stresser. En plus il va faire beau, le soleil va briller dans le ciel de la vallée du Rhône ce mardi, les quelques nuages de la qu'on attend en fin d'après-midi ou encore en début de soirée ne devrait pas être assez nombreux pour nous embêter. Le vent vient du nord, on aura des rafales pour les plus fortes qui atteindront les 45 km/h et les températures qui affichaient 14 à 16 ce matin au réveil seront comprises entre 27 et 30 au plus chaud de la journée. Demain, mercredi, ça restera ensoleillé, il fera plus chaud demain, 15 à 18 au réveil, 29 à 33 l'après-midi. Et puis en parlant de chaleur, hein, ça

Ghetto Superstar, All Dirty Bastard, Pras, sur Chérie FM, Vallée du Rhône, 8h14. 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Ensuite, avec ce bateau qui ne fait pas de bruit, vous serez les mieux placés pour observer la faune et notamment les oiseaux qui peuplent les bords de nos rivières et pour découvrir ce qui parfois se cache à nos yeux alors que c'est juste devant nous. Eh bien, vous serez accompagné de Jean-Christophe Cordara et des naturalistes et ornithologues. Vous voulez gagner vos deux places pour embarquer à bord de cette croisière le samedi 19 septembre prochain. Il faut répondre à la question du jour. On parle d'oiseaux que l'on voit dans un dessin animé sorti en 1967. Vous l'avez tous vu, ce dessin animé, petit comme grand, il s'agit du Livre de la Jungle, le dessin animé qui retrace les aventures de Mowgli. Et dans ce dessin animé, il y a quatre personnages qui ne sont pas parmi les plus cités. On pense souvent à Baloo, à Shere Khan, à Bagheera. Mais moi, je vais vous parler de quatre vautours que l'on peut voir dans le Livre de la Jungle. Ils s'appellent Buzzy, Flaps, Ziggy et Dizzy. Ils ont des coupes de cheveux très marquées des années 60, des coupes de cheveux qu'on appelait des mop top. C'est des coupes de cheveux qui retombent un peu sur le front et sur les yeux. Et surtout, ces quatre oiseaux ont été inspirés par quatre artistes musiciens de cette époque. À qui ces quatre vautours dans le Livre de la Jungle, Buzzy, Flaps, Ziggy et Dizzy, font-ils référence? 04 75 67 23 92 pour me donner la bonne réponse. Et nous, on écoute un chanteur qui vient du même pays que les personnages que vous devez retrouver. On écoute Robbie Williams sur Chérie FM.

Robbie Williams qui reprend La Mano Negra, Manu Chao, Bongo Bong. J'adore le laisser parler en français. Je m'appelle Robert, j'habite Los Angeles. 8h20 sur Chéri FM, Vallée du Rhône. Il est anglais, hein, il habite Los Angeles, mais il est anglais, Robbie Williams, comme les personnages que je vous demandais de retrouver pour gagner vos deux billets et embarquer à bord du bateau à roues Royan-Vercors samedi 19 septembre pour la dernière croisière ornithologique de la saison. On évoquait ces quatre oiseaux, ces quatre vautours que l'on voit dans le film Le Livre de la Jungle, sorti en 67. C'est un indice l'année, puisque quand on parle de quatre artistes dans les années 60, il y a un nom qui revient forcément en mémoire, c'est les Beatles. C'était la réponse que j'attendais, une réponse que m'a donnée Alain de Peaugre. Bravo Alain, il gagne ses places pour la croisière ornithologique. Alors pour revenir sur cette histoire des Beatles dans Le Livre de la Jungle, des animateurs Disney avaient dessiné les oiseaux donc avec les célèbres coupes de cheveux des Beatles. Il leur avait même donné un accent de Liverpool quand ils s'exprimaient. L'idée, c'était que les Beatles eux-mêmes fassent la voix de ces quatre personnages et interprètent le titre « That's what friends are for », tes vrais amis. Sauf que John Lennon, qui était loin d'être le plus rigolo des Beatles, a refusé l'offre de Disney. Il a dit qu'il avait des problèmes d'emploi du temps et surtout qu'il n'était pas du tout intéressé par ce projet. Il a même suggéré d'appeler Elvis Presley pour remplacer les Beatles. Au final, les dessinateurs de Disney ont quand même gardé l'image de ces vautours qui ressemblent aux Beatles, mais c'est d'autres artistes qui ont fait le doublage. Voilà pour la petite histoire et surtout cette petite histoire qui permet donc à Alain de gagner ces deux places pour la croisière ornithologique. Bon, on les évoquait, on les écoute, les Beatles.

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1: Bonjour à tous, on commence votre horoscope de ce mardi 1er septembre par les béliers. Restez raisonnable dans vos petites folies, vous avez toute l'attitude pour avancer à pas de géant.
2: Taureau, vous aurez l'opportunité de vivre de bons moments avec un goût d'absolu.
3: Gémeaux, votre bonne humeur est communicative et ne manque pas de réjouir votre entourage.
4: Cancer, cette journée apporte à votre émotivité relationnelle le sentiment de vous rendre utile à autrui au maximum.
5: Lion, si certaines discordes étaient encore d'actualité, celles-ci vont se dissiper à vitesse grand V.
6: Vierge, le climat du jour renforce votre stabilité émotionnelle et votre bien-être intérieur.
7: Balance, c'est un très bon moment pour solliciter votre intellect particulièrement brillant ces jours-ci.
8: Scorpion, vous manquez de confiance et votre timidité freine votre épanouissement comme si vous n'étiez pas à votre place.
9: Sagittaire, ne vous désolez pas devant les complications de cette journée, vous pourrez régler bien des choses.
10: Capricorne, un regain de dynamisme et de bonnes idées vous permettent d'avancer plus vite vers vos ambitions.
11: Verseau, vos idées ont le vent en poupe et vos amours évoluent avec grâce.
12: Et enfin les poissons, votre positive attitude va marquer l'esprit et vous faire gagner des points.
13: Foncez sans hésiter. Je vous souhaite à tous une très belle journée.
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1: Il est 8h30, mardi 1er septembre. Aujourd'hui, je me tourne vers vous, Eva Fleury. Je veux tout savoir de l'actu. Je veux même savoir quel temps il fera.
2: Oui.
1: Bonjour Eva.
2: Bonjour Philippe, bonjour à tous. Effectivement, on commence par un mot sur la météo. Le temps est agréable ce mardi en Vallée du Rhône. Il va faire beau et chaud. Les températures augmentent légèrement. Comptez ce matin entre 14 et 16 degrés. Cet après-midi, on attend entre 27 et 30. À la une de l'actualité, jour J, pour plus de 11 millions d'élèves, plusieurs nouveautés ont été annoncées pour cette rentrée scolaire. Un élève pourra être exclu si un de ses parents compromet le fonctionnement de l'établissement. Le portable est banni au lycée. Et puis les élèves devront aussi répondre prochainement à un questionnaire sur les violences sexuelles.
1: La boutique Orange à Tournon-sur-Rhône fermée jusqu'à nouvel ordre. Le commerce qui est situé sur le quai Farconnet a été braqué vendredi en fin de journée.
2: Et quatre malfaiteurs ont fait irruption dans le magasin équipé de bombes lacrymogènes. Ils se sont fait remettre des téléphones portables. Orange a porté plainte et précise que les appareils volés ont été rendus inutilisables. Pas de blessés, mais l'opérateur a ouvert une cellule d'accompagnement psychologique pour ses employés. Une enquête est en cours. Un loup filmé à Livron-sur-Drôme dans la nuit de samedi à dimanche. L'animal a été découvert grâce à une caméra d'un particulier. On y voit le canidé traverser le jardin, la terrasse de cet habitant. Une attaque se serait également produite plusieurs jours auparavant, selon le témoignage d'un autre habitant qui aurait perdu plusieurs agneaux.
1: C'était il y a 3 mois, le 1er juin, la suspension du permis pour usage de téléphone au volant entrée en vigueur en Ardèche. Dès aujourd'hui, c'est au tour de la Drôme.
2: Et pensez-y bien ce matin en allant déposer vos enfants à l'école. La mesure est instaurée après un mois de pédagogie et s'ajoute au retrait de points et à l'amende. Alors les personnes verbalisées ont-elles conscience du danger qu'elles représentent ? Écoutez ce qu'en pense le commissaire Luc Roméas et le directeur du cabinet de la préfète de la Drôme, Julien Henrard.
3: Effectivement, ils en ont conscience, mais ils ont toujours une bonne raison, il y a toujours un bon motif, il y a toujours une urgence particulière. Ils en ont conscience, oui, je l'espère en tout cas. Pour les gens qui sont honnêtes, ils reconnaissent qu'ils ont tort, mais c'est pas pour ça qu'ils ne réitèrent pas, malheureusement.
4: C'est monsieur et madame tout le monde, je pense que téléphoner au volant ou consulter un SMS au volant, c'est arrivé à chacun d'entre nous ici présents. Donc faut pas toujours penser que c'est les autres ou que c'est réservé aux chauffards. Voilà, il faut qu'on fasse un effort collectivement sur ce sujet. Ça permettra quand même, je l'espère, d'envoyer un message de fermeté, de dissuasion aux conducteurs.
2: La suspension administrative du permis qui entre donc en vigueur ce mardi dans la Drôme en cas d'usage du téléphone au volant. Enfin, 2 sites de Drôme et d'Ardèche choisis par le nouveau loto du patrimoine. Le château de Cornillon-sur-Loule dans la Drôme et les fabriques de Méras en Ardèche recevront un chèque en fin d'année pour aider à leur restauration. Le château date du XIIIe siècle de Cornillon donc, et il appartient à des propriétaires privés. Il menace de s'écrouler. La fabrique de Méras qui subit donc des infiltrations qui remonte à l'époque des moulinages de la soie en Ardèche au 19e siècle.
1: Merci Eva, 8h33, et on poursuit cette matinée en musique et on vous accompagne également pour cette rentrée des classes. Voici The Pussycat Dolls tout de suite.

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2: L'été se termine. Pour autant, il y a encore de nombreuses animations qui sont organisées dans la région. Samedi, rendez-vous au péage de Roussillon en Isère pour la foire péageoise. Il s'agit de la 216e édition. De nombreuses déambulations sont proposées toute la journée. Les explications de Laurence Ounini, coprésidente du péage de Vos Envies.
3: Le thème qu'on a choisi cette année, c'est Youpi, l'école a repris. Donc on commence l'ouverture de la foire avec un spectacle avec Leslie, de feu, je crois. Ensuite, il y a le défilé des enfants, parce que c'était important qu'on fasse défiler tous les enfants. Après, il y a beaucoup de choses, comme le défilé de Phoenix Danse, la Batoukada, Select de Danse. Il y a les Bubble Sisters aussi, c'est des femmes qui sont sur des échasses, donc c'est assez impressionnant. Et tout le long de la journée, il va y avoir beaucoup de choses. Il va y avoir aussi un stand de floral avec la Dame de Fleurs, de 10h à midi et de 14h à 16h. Il y a un grand stand Lego animé par Brick Cat Kids de Lyon. Il y a aussi un photomaton où les gens pourront se prendre en photo et faire la meilleure grimace. Toujours la déambulation des grosses mascottes. Une démonstration de pole dance.
2: Retrouvez également une dictée géante, mais aussi des jeux et manèges. Ce sera surtout l'occasion de faire de belles affaires.
3: On fait une grosse braderie. Moi, par exemple, je vais sortir pas mal de choses de la collection printemps-été et quelques collections de l'hiver. Ça sera une braderie vraiment réelle, entre des prix entre 10 et 50 euros. Tous les commerçants jouent le jeu. Comme je l'ai dit, un moment convivial tous ensemble, de faire connaître tous les commerces de proximité et de passer une belle journée.
2: La foire péageoise, c'est samedi de 9h30 à 18h au péage de Roussillon.
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3: Très beau début de journée, merci de le passer avec nous sur Chérie FM Vallée du Rhône. À cette heure-ci, vos enfants sont peut-être dans la cour en train d'attendre que ça sonne. Et oui, c'est la rentrée, mardi 1er septembre, il est 9h.
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3: L'actualité de ce mardi 1er septembre, c'est avec Eva Fleury. Bonjour Eva.
5: Bonjour Philippe, bonjour à tous. Un point sur la météo, journée de rentrée calme côté ciel. Le soleil et la chaleur sont au programme de cette journée. On en reparle à la fin de ce journal. À la une de l'actualité, justement, la nouvelle année scolaire commence dès aujourd'hui. Près de 12 millions d'élèves reprennent les cours après 2 mois de vacances. Pour l'occasion, le ministre de l'Éducation, Édouard Geoffrey, se rend au lycée de Chaptal de Mende, en Lozère, aux côtés d'Emmanuel Macron. Ils échangeront avec les jeunes et les enseignants sur l'interdiction du téléphone dans les lycées.
3: Un apéro afin de remercier les habitants qui ont aidé les pompiers de Die cet été.
5: La municipalité de la commune a organisé dimanche un événement pour rassembler cette centaine de bénévoles qui sont venus prêter main forte au service de secours pendant l'incendie du massif de Justin. Le feu avait parcouru plus de 4000 hectares. 350 000 euros, c'est le montant de la subvention attribuée au parc des Monts d'Ardèche par la région Auvergne-Rhône-Alpes à Jaujac. La maison du parc a été entièrement donc rénovée. Cette maison accueille déjà près de 25 000 visiteurs chaque année. Le projet permettra de créer un espace de 250 m² pour accueillir des expositions et les visiteurs handicapés dans de meilleures conditions.
3: Dans l'actu également, ces nouvelles réglementations qui entrent en vigueur dès aujourd'hui.
5: Le prix du gaz augmente de 5,6%, une hausse qui concerne 6 millions de foyers ayant souscrit à une offre indexée sur ce prix moyen. La durée des arrêts de travail est désormais limitée à 31 jours pour une première prescription médicale et 62 jours pour une prolongation. Et puis cette nouvelle aide à l'achat ou à la location d'une voiture électrique d'occasion, une prime entre 337 et 2360 euros par véhicule. L'actualité, c'est aussi cette promesse du président iranien. Il promet que Téhéran renouera immédiatement avec ses engagements si Washington revient à l'accord conclu en juin dernier. Donald Trump a lui menacé de répondre aux attaques. Et puis cette condamnation aux États-Unis, 30 ans après les faits, un jury a reconnu un ancien membre de gang de Los Angeles coupable du meurtre de Tupac Shakur. Le célèbre rappeur a été tué en 1996 à Las Vegas. L'homme avait avoué qu'il se trouvait à bord de la voiture d'où les coups de feu avaient été tirés. Il n'avait pas été poursuivi à l'époque. Le prononcé donc de sa peine aura lieu en octobre prochain.
3: Une nouvelle saison pour Lupin.
5: Oui, Netflix a dévoilé hier les premières images de la saison 4. Omar Sy reprend son rôle de cambrioleur. Les nouveaux épisodes seront diffusés le 23 octobre prochain sur la plateforme. La série est devenue un phénomène international. La première saison a été visionnée par 76 millions de foyers à travers le monde.
3: Et puis, quand Vladimir Poutine, avec des mots menaçants, resserre les liens avec des ennemis ancestraux, c'est ce qui s'est passé suite à une déclaration donc de Vladimir Poutine qui a déclaré « L'Angleterre est notre ennemi éternel ». Et cette déclaration qui devrait faire peur aux Anglais a au contraire rappelé que non, leur vrai ennemi, ce sont les Français. Et les Français ont également rappelé à Vladimir Poutine que non, les vrais ennemis de l'Angleterre, c'est la France. Et ça a créé des liens, puisque, bien sûr, je le dis, là je parle d'ennemis, mais c'est nos meilleurs ennemis, les Anglais, que ce soit dans le sport ou dans d'autres domaines. Et ce, depuis 1415, Jeanne d'Arc notamment. Du coup, Français et Anglais s'unissent pour dire à Vladimir Poutine « Non, nos vrais ennemis, ce sont les Britanniques ou les Français. » Mais dit de façon sympathique. Vous n'avez rien contre les Anglais, Eva?
5: Non, j'ai cru que vous parliez de la manière sympathique de Vladimir Poutine.
3: Non, ça, c'était pas très sympathique, Vladimir
5: Parce
3: Poutine.
5: Que
3: voilà. Voilà. Non, c'est le fait de se rappeler nos guéguerres ancestrales entre Français et Anglais qui, finalement, nous unit plus qu'on ne l'a jamais
5: oui,
3: été. Bon,
5: c'est pas vraiment la guerre.
3: C'est pas, ça l'a été pendant des siècles, hein, mais c'est vrai que maintenant, ça reste des chocs sportifs ou des petites brimades, mais ça reste sympathique, heureusement. 9h05 sur Chérie FM Vallée du Rhône. Voici la météo.
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5: Allez, côté ciel, Philippe, dès ce matin, on observe un beau soleil.
3: Oui, le soleil va briller ce mardi 1er septembre dans le ciel de la vallée du Rhône. Quelques nuages vont venir nous rejoindre en fin de journée, début de soirée, mais ils ne devraient pas être assez nombreux pour nous embêter. Un petit peu de vent également qui vient du nord, mais qui ne dépassera pas les 45 km/h. Les températures affichaient 14 à 16 ce matin au réveil, mais depuis le soleil brille et ça grimpe. 27 à 30, c'est la maximale attendue cet après-midi. Demain, ça va rester ensoleillé. 15 à 18 le matin, 29-33 l'après-midi, hein, il fait déjà un petit peu plus chaud demain par rapport à aujourd'hui. Et en parlant de chaleur, on attend donc une nouvelle vague qui durera moins longtemps que les précédentes, hein, entre vendredi et lundi, ce qui nous promet un chouette week-end malgré tout, mais notamment lundi, hein, ce sera la journée la plus chaude avec jusqu'à 37 degrés attendus dans le sud de la vallée du Rhône. 9h06, retour de la musique, Jessie G, Ariana Grande, tout de suite, et on retrouve Macklemore dans un instant.

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2: Bonjour à tous, on commence votre horoscope de ce mardi 1er septembre par les béliers. Restez raisonnables dans vos petites folies, vous avez toute latitude pour avancer à pas de géant.
3: Taureau, vous aurez l'opportunité de vivre de bons moments avec un goût d'absolu.
4: Gémeaux, votre bonne humeur est communicative et ne manque pas de réjouir votre entourage.
5: Cancer, cette journée apporte à votre émotivité relationnelle le sentiment de vous rendre utile à autrui au maximum.
6: Lion, si certaines discordes étaient encore d'actualité, celles-ci vont se dissiper à vitesse grand V.
7: Vierge, le climat du jour renforce votre stabilité émotionnelle et votre bien-être intérieur.
8: Balance, c'est un très bon moment pour solliciter votre intellect particulièrement brillant ces jours-ci.
9: Scorpion, vous manquez de confiance et votre timidité freine votre épanouissement comme si vous n'étiez pas à votre place.
10: Sagittaire, ne vous désolez pas devant les complications de cette journée, vous pourrez régler bien des choses.
11: Capricorne, un regain de dynamisme et de bonnes idées vous permettent d'avancer plus vite vers vos ambitions.
12: Verseau, vos idées ont le vent en poupe et vos amours évoluent avec grâce.
13: Et enfin les poissons, votre positive attitude va marquer l'esprit et vous faire gagner des points.
14: Foncez sans hésiter. Je vous souhaite à tous une très belle journée.
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0: Chérie FM avec la playlist 2000 pour vous accompagner 9h42. Mesdames, je sais que vous galérez tous les soirs. Enfin, tous les soirs peut-être pas, mais pour vous habiller, choisir une robe pour aller au restaurant, sortir avec votre fiancé, voilà, ça dure une heure, les essayages. Ne vous cassez pas la tête, un petit sweat à capuche zippé avec un jean, ça fera l'affaire. C'est ce que fait Rihanna quand elle sort dans un grand restaurant parisien. On l'a vu il y a quelques jours, mais alors là, si vous avez en plus le petit tote bag de luxe, alors là, c'est le top et c'est la classe. Hein. Rihanna, on va la retrouver dans un petit instant sur Chérie FM, bien sûr, dans la playlist 2000. Aux côtés de Craig David qui arrive, j'adore ce titre là, en voiture vous montez le son à fond. Également Kyo arrive, ça fera partie eh bien, des titres qu'on écoutera durant cette playlist 2000 non-stop pendant une demi-heure. Hein. Restez là.
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32: Et ça repart tout de suite sur Chérie FM avec le groupe Kiyou, avec Rihanna, Craig David au programme dans quelques instants sur Chérie FM. Bon mardi et bonne rentrée à vous.

0: Vous écoutez Chéri FM, belle matinée. Au travail, sur la route du boulot, peut-être chez vous tranquillement, dans les boutiques, les magasins. C'est la playlist 2000 Atomic Kitten. Timbaland arrive tout de suite, il est 10h.
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0: Playlist 2000 et puis la Battle 2000 qui arrive dans un quart d'heure, histoire de vous rafraîchir un petit peu la mémoire. Petit rappel, aujourd'hui c'est un spécial L'âme qui fête son anniversaire, 55 ans pour la chanteuse. Deux titres donc en compétition dans cette battle. Le premier, Petite Sœur. Et face à ce titre, chanté pour ceux qui sont loin de chez eux. Allez, à vous de voter. Pour l'instant, avantage conséquent pour Petite Sœur, hein, 61% des votes contre 39% pour le deuxième titre. À vous de changer tout ça, de confirmer. Bien sûr, grâce à l'application gratuite à télécharger sur tous vos appareils, le résultat dans un petit quart d'heure pour cette battle L'âme, chérie FM. Et puis, dans un instant, bien sûr, la playlist 2000 qui revient. Je vous ai préparé Kélis, Christophe Maé, Gwen Stefani sur chérie FM.
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0: Chéri FM, passez une très belle matinée. Très vite, le retour de la playlist de Mille.
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0: La Battle Chéri FM spéciale L'âme aujourd'hui, hein, puisqu'on fête son anniversaire. L'âme que vous pouvez retrouver également dans le podcast Nos années 2000 de Séverine Ferrer, bien sûr. Allez voir tout ça, en tout cas l'âme en compétition dans la Battle Chéri FM avec deux titres, Petite Sœur et Je veux chanter pour ceux, la reprise bien sûr de Michel Berger. Alors il n'y a pas photo à l'arrivée, comme on dit, pas beaucoup d'évolution dans le classement. C'est Petite Sœur, le titre de l'âme qui remporte 61% des votes contre 39%. Et on l'écoute tout de suite, ce titre de l'âme, Petite Sœur, sur Chéri FM.

0: Le retour de Séverine Ferrer qui a repris ses crayons, sa trousse, sa clé USB pour nous faire revivre ces années 2000, bien sûr, tous les soirs de 22h jusqu'à minuit, comme tous les soirs, émission 100% années 2000, bien sûr avec des titres cultes, des titres que vous allez peut-être découvrir et toutes les infos croustillantes qui vont avec. C'est ce soir 22h minuit et puis l'instant Génération 2000, n'oubliez pas, dans le 17-20 chaque jour à 17h30 également avec Séverine Ferrer. La playlist 2000 qui revient dans un petit instant. Je vous ai préparé eh bien les Black Eyed Peas, il y aura également Sheriff Aluna, Nelly Furtado. Voilà, tout ça c'est un petit aperçu du programme pour cette prochaine demi-heure de musique non-stop qui arrive très vite sur Chéri FM.
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2: Et ça redémarre tout de suite, peut-être à l'heure de la pause café pour vous avec Nelly Furtado au programme. Chérie Falouna, et tout de suite voici les Black Eyed Peas sur Chérie FM. Belle matinée.

0: faut recharger les batteries là. Hein. Après les vacances, les batteries chargées à plein, bien sûr, pour le retour de la playlist 2000, Nelly Furtado, David Guetta et Kelly Rowland. C'est tout de suite sur Chérie FM, il est 11h.
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0: Chérie FM, la playlist 2000 pour vous accompagner en cette fin de matinée. Merci pour vos petits messages sur les réseaux sociaux, Facebook, bien sûr, Instagram. J'ai reçu un petit message d'Olivier qui souhaite une bonne rentrée à toute l'équipe de Chérie FM. Il est pharmacien dans le 19e arrondissement à Paris, à l'écoute de 8h30 à 20h30, 7 jours sur 7. La radio qui apaise et procure le feel good aux employés et aux clients dans les files d'attente. Bonjour à vous tous. Mais si Chérie FM soigne tous les petits bobos, vous n'allez plus avoir beaucoup de clients, hein, Olivier, en tout cas. Merci pour votre message. Vous pouvez continuer. La playlist 2000, elle continue également sur Chérie FM. Dans un instant, Jennifer Lopez, Shaim, Pink également, Britney Spears, tout ça arrive durant la prochaine demi-heure non-stop sur Chérie FM. Bon mardi!
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1: Et il est l'heure de vous souhaiter un excellent appétit. Nous sommes le premier jour de septembre, peut-être premier jour à la cantine pour vos enfants puisque c'est la rentrée. Il est midi.
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1: L'actualité de ce mardi 1er septembre à la mi-journée, c'est avec vous Guillaume Socquel, bonjour.
3: Et bonjour Philippe, bonjour à toutes et à tous. Un point sur la météo de ce premier jour de septembre, jour de rentrée des classes. C'est calme, côté ciel, soleil et chaleur au programme avec un voile nuageux léger dans l'après-midi. On aura jusqu'à 30 degrés cet après-midi, mais ça va grimper vraiment comme il faut jusqu'à la fin de la semaine. On reparle de cette nouvelle canicule tout à l'heure, à la fin de ce flash. Les cahiers tout neufs, les cartables bien rangés. C'était la rentrée des classes ce matin. C'est parti pour une nouvelle année. Près de 12 millions d'élèves sont concernés après deux mois de vacances. Pour l'occasion, Emmanuel Macron, le président, est à Mende, en Lozère, accompagné du ministre de l'Éducation, Édouard Geffray. Il doit échanger avec les jeunes et les enseignants sur l'interdiction du téléphone dans les lycées. Mesure difficile à appliquer compte tenu du délai. Écoutez l'avis de Chloé. Elle fait sa rentrée en terminale cette semaine.
4: Je ne pense pas que le lycée soit un lieu où les jeunes utilisent vraiment beaucoup leur téléphone. Enfin, pour certains, si, hein, il ne faut pas faire de généralité, mais je pense que c'est pas la majorité. En revanche, je pense que ça pourrait améliorer la relation entre les élèves, dans le sens où si un élève est seul ou n'a pas trop d'amis, etc., au lieu de se renfermer sur son téléphone et rester dans sa solitude, il pourra peut-être plus facilement se faire des amis.
3: Voilà les propos recueillis par Vanessa Habib. Notez que le Conseil constitutionnel a censuré cet été l'interdiction des réseaux sociaux aux moins de 15 ans.
1: Le téléphone est également interdit, on le rappelle, si vous êtes au volant.
3: Oui, la mesure de suspension administrative du permis est instaurée dans la Drôme après un mois de pédagogie. Elle s'ajoute au retrait de points et à l'amende. Alors, les personnes verbalisées ont-elles réellement conscience du danger qu'elles représentent? Écoutez ce qu'en disent le commissaire Luc Roméas ainsi que le directeur de cabinet de la préfète de la Drôme, Julien Henrard.
5: Effectivement, ils ont conscience, mais ils ont toujours une bonne raison, il y a toujours un bon motif, il y a toujours une urgence particulière. Ils en ont conscience, oui, je l'espère en tout cas. Pour les gens qui sont honnêtes, ils reconnaissent qu'ils ont tort, mais c'est pas pour ça qu'ils ne réitèrent pas, malheureusement.
6: C'est monsieur et madame tout le monde, je pense que téléphoner au volant ou consulter un SMS au volant, c'est arrivé à chacun d'entre nous ici présents. Donc faut pas toujours penser que c'est les autres ou que c'est réservé aux chauffards. Voilà, il faut qu'on fasse un effort collectivement sur ce sujet. Ça permettra quand même, je l'espère, d'envoyer un message de fermeté, de dissuasion aux conducteurs.
3: Interview à retrouver sur nos réseaux sociaux et la suspension du permis entre donc en vigueur ce mardi dans la Drôme en cas d'usage du téléphone au volant. C'est déjà le cas également en Ardèche. Le 1er septembre marque également d'autres changements. Le prix du gaz augmente de 5,6%, une hausse qui concerne 6 millions de foyers ayant souscrit à une offre indexée sur ce prix moyen. La durée des arrêts de travail est désormais limitée à 31 jours pour une première prescription médicale, 62 pour une prolongation. Et puis cette nouvelle aide à l'achat ou à la location d'une voiture électrique d'occasion, une prime entre 337 et 2360 euros par véhicule. C'est confirmé, le loup s'installe bel et bien dans le Pilat. La préfecture de la Loire a recensé une augmentation significative des prédations sur les troupeaux domestiques dans le massif, en particulier du côté rhodanien du Pilat. La présence du canidé est constatée notamment via les pièges photo installés et par la présence de louveteaux. La préfecture de la Loire indique que des tirs létaux peuvent être menés à certaines conditions dans le cas d'attaque sur des troupeaux domestiques. Le préfet peut délivrer des autorisations sur simple demande.
1: À Tournon-sur-Rhône, la boutique Orange est fermée jusqu'à nouvel ordre.
3: Oui, le commerce du quai Farconnet a été braqué vendredi en fin de journée. Les malfaiteurs se sont fait remettre des téléphones portables, téléphones rendus inutilisables par l'opérateur qui a par ailleurs porté plainte. Une enquête de gendarmerie est en cours. Justement, favoriser l'entente et le lien entre les gendarmes et les maires, c'est l'objectif d'une convention signée hier entre la gendarmerie de l'Ardèche et l'association des maires de France. Elle vise à faire remonter, entre autres, plus facilement les problèmes rencontrés par les communes.
1: Et puis un petit peu comme les élèves, ce matin, les rugbymen du CSA passent également en classe supérieure cette année.
3: Oui, les joueurs d'Annonay attaquent le championnat de N2 masculine samedi soir contre Mâcon. On va y revenir dans une demi-heure, un peu moins même, avec le co-président et un membre de l'équipe du CSA. Ce sera à midi et demi dans Chéri Sport.
1: Voilà, des Annonéens ambitieux pour cette nouvelle saison.
3: D'autant qu'il y a deux matchs à domicile là pour débuter, donc voilà, ils sont attendus au tournant, et notamment par leurs supporters.
1: Commencer par deux victoires, et comme beaucoup se jouent au moral et au mental, avec ces deux victoires, on enchaîne toute la saison. et on finit invaincu.
3: Et la montée.
1: Voilà. Et la montée. Et voilà. Bah, c'est même pas la peine d'aller au stade.
3: Voilà.
1: Je vous ai fait l'histoire.
3: Exactement.
1: Allez, on poursuit avec la météo tout de suite.
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3: La météo sur la vallée du Rhône.
1: C'est par l'église.
3: Ces chaleurs. Alors, on aura chaud cet après-midi, mais on n'est encore pas au bout de notre peine, hein, parce que en fin de semaine, ça va nous rappeler vraiment le mois de juillet et le mois d'août. Hein.
1: Ouais, ouais. Puis les prévisions sont
3: s'affinent,
1: voilà, d'heure en heure. Tout c'est vrai que ce matin, je vous disais qu'on aurait chaud ce week-end et surtout lundi. Ça a changé hein, depuis ce matin. On y revient en fin de météo. On va d'abord s'intéresser à cette journée de mardi 1er septembre, où le soleil brille depuis ce matin. Il y aura quelques nuages qui viendront à notre rencontre en fin d'après-midi, début de soirée, mais pas suffisamment nombreux pour nous embêter et nous gâcher cette sensation de beau temps. Le vent vient du nord, 45 km/h pour les rafales les plus fortes, et les températures seront comprises entre 27 et 30 degrés. Pour demain, là, les prévisions sont les mêmes que ce matin. Ça restera ensoleillé entre 15 et 18 au réveil, 29 à 33 attendu demain après-midi au plus chaud de la journée. Là où ça a changé, c'est que la vague de chaleur qu'on attendait pour ce week-end et surtout avec les journées les plus chaudes pour lundi, eh ben c'est plus le cas. À l'heure où je vous parle, il va vraiment commencer à faire chaud. Très chaud même, dès vendredi, on attend 36 degrés vendredi sur Valence et le sud de la Drôme et de l'Ardèche. 36 degrés, ce sera également la maximale prévue pour samedi. Et puis 35 degrés pour le dimanche et le lundi. Ensuite, on reviendra à des températures alors toujours au-dessus légèrement des normales de saison, mais plus respirables et plus conformes à un début de mois de septembre. Alors, vous avez vu, entre ce matin et ce midi, ça a changé. Ça peut encore évoluer ces prochains jours. Donc, vous restez à l'écoute de Chérie FM et on vous tient bien sûr informés. On poursuit en musique ce début d'après-midi. Rockabye avec Sean Paul. C'est des Clean Bandits. Et on retrouve également les Red Chili Peppers.

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2: L'été se termine. Pour autant, il y a encore de nombreuses animations qui sont organisées dans la région. 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Il s'agit de la 216e édition. 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Les explications de Laurence Ounini, coprésidente du péage de Vos Envies.
3: 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Il y a les Bubble Sisters aussi. C'est des femmes qui sont sur des échasses. Donc, c'est assez impressionnant. Et tout le long de la journée, il va y avoir beaucoup de choses. 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De 10h à midi et de 14h à 16h. 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Toujours la déambulation des grosses mascottes. Une démonstration de pole dance.
2: Retrouvez également une dictée géante, mais aussi des jeux et manèges. Ce sera surtout l'occasion de faire de belles affaires.
3: On fait une grosse braderie. Moi, par exemple, je vais sortir pas mal de choses de la collection printemps-été et quelques collections de l'hiver. Ça sera une braderie vraiment réelle, entre des prix entre 10 et 50 euros. Tous les commerçants jouent le jeu. Comme je l'ai dit, un moment convivial tous ensemble, de faire connaître tous les commerces de proximité et de passer une belle journée.
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2: Et en ce jour de rentrée des classes, les élèves passent au niveau supérieur, à la clé de nouveaux camarades et de nouveaux enjeux. Et bien ce sera également le cas du CS Annonay. Les rugbymen ont été promus en National 2 et ils joueront leur tout premier match en N2 à domicile samedi soir face à Mâcon. L'équipe est impatiente, le staff aussi, à l'image de Pierre-Laurent Barbe, le coprésident du club.
3: L'avantage cette année, c'est qu'on n'est plus les gros. Ça va nous faire aussi du bien, on n'a pas de pression. On arrive, on découvre ce niveau face à une équipe de Mâcon qui, elle, depuis 3 ans, a fait une finale, une demi-finale de National 2. Donc c'est une équipe qui est aguerrie, qui connaît très très bien ce niveau, qui a un gros effectif. Donc à nous de prouver qu'on a le mérite de jouer à ce niveau-là et de faire le maximum samedi. On a travaillé, on va continuer à travailler. Maintenant, il faut découvrir ce niveau, il faut être plein d'humilité. On a fait un très bon recrutement à mon avis, mais pour autant maintenant il faut que la sauce prenne. Il y a les joueurs du groupe qui ont tout fait pour accueillir les nouveaux de la meilleure des façons pendant tout l'été. On a fait 2 matchs de prépa qui sont plutôt bien passés, même si on va pas s'emballer, c'était des matchs contre des équipes de Fédéral 1. On a eu des résultats qui étaient normaux, on va dire. Donc maintenant, voilà, vivement samedi, on a hâte d'y être.
2: Fabien Guimain va vivre sa 2e saison consécutive en tant que joueur du club en rouge et noir et il connaît bien ce niveau de National 2. Il nous parle de ce choc face à Mâcon.
4: Ça va être une intensité physique, je pense. Voilà, Mâcon, aujourd'hui, on sait qu'ils ont un gros pack. Ça va jouer un petit peu plus vite, ça va taper plus fort dans les impacts, dans tous les secteurs de jeu. Donc maintenant, à nous de répondre de la meilleure des manières. Mais en tant que joueur et quand on est sportif, on attend que ça, en fait. Depuis notre match de la montée, avec énormément d'émotions, on est revenu petit à petit à la réalité aussi. Et maintenant, on s'est préparé tout l'été assez dur pour jouer en National 2. Donc, comme vous l'avez dit, un petit peu comme la rentrée des classes, qu'on a hâte d'y être, on pense qu'à ça, donc vivement samedi soir pour découvrir ce niveau avec toute l'équipe. Retrouver aussi le Stade Pinto, nos supporters, nos bénévoles et nos partenaires, donc très très hâte d'y être. On sent vraiment que le CSA rayonne ici dans la région. Quand on est joueur et qu'on joue et qu'il y a autant d'engouement autour de nous, ça nous donne encore plus la patate, si on peut le dire comme ça.
2: Le CS Annonay opposé à Mâcon ce samedi 5 septembre au Stade Antonio Pinto d'Annonay. Coup d'envoi à 19h pour l'équipe 1 et 17h15 pour les espoirs. 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

0: Chéri FM et la playlist 2000 pour vous accompagner tout au long de la journée, peut-être à l'heure de la pause déjeuner en ce qui vous concerne, si vous êtes au travail tranquillement chez vous, vous avez récupéré vos petits bouts de l'école et cet après-midi corvée de fournitures scolaires, ça va mieux passer avec Chéri FM dans les oreilles, bien évidemment. En tout cas, passez une très belle après-midi avec nous, retour de la playlist 2000 dans un petit instant sur Chéri FM et toute l'après-midi bien évidemment. Je vous ai calé pour la suite Lily Allen et Ours, il y aura également Kevin Little. Très ensoleillé, ça sent encore les vacances. Et les Spice Girls arrivent également dans le prochain quart d'heure sur Chéri FM. Restez avec nous.
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0: Il est 13h, bienvenue si vous arrivez sur Chérie FM, la playlist de 1000 sans interruption pendant 30 minutes et le Moulin Rouge qui nous ouvre ses portes. Voici les Lady Marmelade.
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0: Chérie FM prolonge les vacances avec un tube été 2000 qui nous ramène le soleil en cette journée de rentrée pour les enfants, écoliers, collégiens, lycéens aussi. Il y en a pour qui ce sera un peu plus tard dans la semaine. Vous avez encore un ou deux jours de répit. Bon, maintenant les enfants déposés, le premier repas à la cantine servi, on va s'occuper nous des enfants de la génération Chérie FM. Vous tous qui avez grandi dans les années 2000, vous qui avez connu aussi cette excitation du premier jour d'école, on vous fait revivre toutes ces bonnes sensations avec la playlist 2000 et ce titre-là dont on se souvient bien sur Chérie FM. Vanessa Carlton, elle arrive dans les prochaines secondes. Avec Def Bond aussi, Rihanna et puis les meilleurs élèves de la scène électro-française, c'est le duo Daft Punk que je vous prépare sur Chérie FM.
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c'est Chérie FM avec vous et la playlist 2000 qui vous offre une rentrée pleine de bons souvenirs. Deux robots dans le rétro, les Daft Punk. Et la légende, le mythe continue plusieurs années maintenant après leur séparation. On parle d'un possible live de retrouvailles lors de la prochaine édition de Coachella aux États-Unis au printemps 2027. La rumeur enfle. Et en ce qui la concerne aussi, un nouvel album pourrait voir le jour. Voilà Rihanna sur Chérie FM.

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1: Chérie FM, on y serait bien resté nous aussi face à la mer. Mais au lieu de ça, on a rangé les maillots de bain pour ressortir nos plus belles tenues de rentrée ce matin. Petite robe à carreaux, petit col bien repassé, les dernières sneakers à la mode, les cheveux bien peignés, enfant modèle quoi. Bon, ça c'est que le premier jour. Hein. Ce soir, ils reviennent déjà avec des taches d'encre sur les vêtements et un coin de l'équerre cassé. Eh ben écoutez, on aura essayé. Allez sur Chérie FM, une playlist 2000 impeccable. Elle aussi pour ce mardi de rentrée. On les retrouve en rang. Britney Spears, Lady Gaga aussi, Asia et Justin Timberlake. L'appel est fait. C'est reparti pour 30 minutes de musique sans interruption sur Chérie FM, la playlist 2000.
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0: mardi avec Chérie FM tout près de vous, en voiture, à la maison. Au travail aussi, connecté sur chérifm.fr, qu'importe où vous êtes, tant qu'il y a la playlist 2000 avec Aqua, No Doubt et Justin Timberlake. Il est 14h.
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0: Chérie FM Solar pleure comme les petits enfants ont laissé devant la grille de l'école ce matin. Bon, on sèche vite nos larmes hein, quand on retrouve tous les copains. Et alors, avec toutes ces émotions, heureusement que vous aviez Chérie FM ce matin, le réveil chérie. Et il y en a une qui a pleuré, oui, mais de joie, c'est Lara. Elle a remporté 500 euros en direct depuis le Puy-de-Dôme. Faites comme elle, envoyez Chérie FM au 7-10-12 par SMS, ça pourrait être vous. Demain, jusqu'à 10 000 euros à gagner en découvrant le numéro mystère Chérie FM au 7-10-12. Et vous restez bien avec moi. La playlist 2000 revient tout de suite sur Chérie FM avec Marie J. Blige. Une bonne après-midi tous ensemble avec aussi Wanty et Katy Perry sur Chérie FM.
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classiques de vos années 2000, c'est toute la journée sur Chérie FM à chaque instant. Et celui-ci s'est offert un petit lifting cet été. Il s'est injecté un sérum anti-âge. C'est nouveau pour certains, mais ça vient bien de nos années 2000 à la base. Marc-Antoine.

Bon après-midi à tous. Merci d'écouter Chéri FM. Vous avez passé les vacances d'été avec nous. Vous nous emmenez désormais au travail. Connectez sur chérifm.fr ou alors sur l'appli. Et c'est l'occasion, tiens, de voter sur le site internet ou sur l'appli Chéri FM pour la battle. Prochain rendez-vous demain matin. Vous votez pour défendre votre titre préféré.

0: l'autre groupe de Thomas Bangalter des Daft Punk. Votez pour l'un ou pour l'autre, soit pour Stardust, soit pour Superfunk. Le verdict demain à 10h30 sur Chérie FM. Pour le moment, j'ai choisi pour vous Shaggy et Leslie. On repart pour 30 minutes sans interruption sur Chérie FM.
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0: Chérie FM, on est en plein dans les années 2000, cartable sur le dos. Enfin, à l'époque, c'était plutôt les sacs à bandoulière, vous vous rappelez. On écoutait All Saints, Papi Sanchez ou encore David Guetta. Ils sont tous sur Chérie FM, 15h.
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0: 2000 et elle est là pour les raviver chaque soir dans Chérie Génération 2000, Séverine Ferrer. 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Et avec tous ceux qui ont marqué les années 2000 comme Sean Paul qui arrive très vite sur Chérie FM. On va écouter One Republic aussi dans les prochaines secondes et le groupe Kyo.
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1: Chérie FM, une rentrée qui sent bon les années 2000. Et alors à cette époque, dans la cour de récré, on était souvent groupés en fonction de notre style. Et parmi ces groupes, il y avait souvent la bande en baggy, mèche devant les yeux, qui se retrouvait pour faire de la zik après les cours et qui reprenait du Kyo. Aujourd'hui, vous continuez de chanter du Kyo, mais sur Chérie FM.

0: Vous êtes sur Chérie FM et ce classique signé Destiny's Child. On a eu dans le courant de l'été des révélations de la part du papa de Beyoncé. Il a annoncé que des chansons inédites devraient prochainement sortir, peut-être même une réunion de Beyoncé, Michel et Kelly. Le trio Destiny's Child serait sur le point de faire son retour. Merci papa Beyoncé d'avoir spoilé. Mais comme ça au moins on garde une oreille attentive sur tout ça. Et si vous suivez Chérie FM sur les réseaux, vous n'en louperez pas une miette, vous non plus. Pour le moment, vous allez me suivre moi dans une nouvelle demi-heure de musique sans interruption. Sur Chérie FM, Lady sera là avec Easy Love, Rupee et aussi Amel Bent. Tout ça, c'est sur Chérie FM.
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17: Et c'est ici et maintenant, 30 minutes sans interruption, Chérie FM, Amel Bent arrive, Lady, et tout de suite, Rupee.

0: Chérie FM, la playlist 2000 qui fait chanter même au bureau. Bah oui, on vous entend, hein, l'open space. Il est 16h, à suivre dans les prochaines secondes Amel Bent, Lil Wayne et aussi Lady sur Chérie FM.
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et aucun regret non plus à avoir choisi Chérie FM cet après-midi, la playlist 2000, les artistes les plus iconiques et à cette époque un groupe de danseuses burlesques. Elles se produisaient dans les cabarets, menées par Nicole Scherzinger, qui d'ailleurs avait été repérée par Will.i.am. Il la voulait comme chanteuse pour les Black Eyed Peas, mais non, elle est restée avec les Pussycat Dolls, qui reviennent en Europe ce mois-ci. Avant Paris, elles seront au Luxembourg le 13 et on vous y envoie sur Chérie FM vos places à remporter si vous repérez

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0: Chérie FM, la rentrée des classes des Pussycat Dolls de retour sur scène pour le PCD Forever Tour avec une invitée spéciale, Lil Kim les accompagne en tournée pour un live 100% année 2000 à tout moment sur Chérie FM. Vous remportez vos places, il suffit de repérer deux de leurs titres à la suite. On me confirme dans l'oreillette qu'il n'y en a eu qu'un seul, mais ça peut tomber d'ici la fin de journée, donc restez bien sur Chérie FM avec Didier Bonicel qui arrive pour le 17-20 et 30 minutes de musique sans interruption dans le cartable. Il y aura Kesha dans les prochaines secondes. On écoute aussi Christina Aguilera et les L5 sur Chérie FM, la playlist 2000.
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0: toute la journée. Vous écoutez Chérie FM. Didier Bonicel vous accompagne jusqu'à 20h. Bonsoir Didier.
1: Mais bonsoir Marion et Candice. Bonsoir tout le monde.
2: Bonsoir à vous deux.
0: Bonsoir Candice. Ça vous arrive en plus sur une chanson incroyable.
1: Ah bah oui.
0: Chanter.
1: Ouais, ça, tu m'étonnes. Ça fait du bien après
0: ça
1: la rentrée.
0: Mais oui, ça fait du bien. On avait envie de se détendre un peu dans la voiture. Vous qui nous écoutez après cette journée de rentrée scolaire. Allez, les cartables sont sur le dos. C'est parti pour le 17-20. Bonne soirée, à demain.
1: Et une très belle fin d'après-midi avec la playlist du 17-20 qui continue après la Minute Info avec Britney et les Black Eyed Peas, Chérie FM 17h.
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1: Et la Minute Info de ce mardi est en direct avec Candice Rivet. Bonsoir Candice.
2: Bonsoir Didier, bonsoir à tous.
1: On démarre avec la météo et un temps qui s'annonce plutôt agréable demain.
2: Oui, avec de belles éclaircies toute la journée pour la quasi-totalité du pays. Les températures remontent. Prévoyez en matinée 17 degrés à Lille, 18 à Saint-Malo, 19 degrés à Paris et La Rochelle, 20 à Biarritz, 22 à Lyon et 28 degrés du côté de Perpignan. L'après-midi comptez entre 21 et 28 degrés sur la moitié nord, entre 24 et 33 degrés sur la moitié sud. Des températures qui vont continuer à grimper jusqu'à dimanche.
1: Et que faut-il retenir de cette journée de mardi, Candice ?
2: Au moins 2 personnes sont mortes aujourd'hui lors d'une séance de bouée tractée à Saint-Cyprien dans les Pyrénées-Orientales. Plusieurs autres ont été blessés. Une enquête est ouverte pour comprendre les circonstances de cet accident. Dans le reste de l'actualité, la CGT appelle à une grande grève dans la fonction publique le 29 septembre prochain. Le syndicat veut notamment protester contre le futur budget du gouvernement qu'il juge régressif. 10 minutes de votre temps peuvent sauver la vie de nombreux patients. L'établissement français du sang est toujours à la recherche de donneurs en cette rentrée. Alors si vous avez entre 18 et 70 ans et que vous êtes en bonne santé, rendez-vous sur le site de l'EFS pour connaître le centre de collecte le plus proche de chez vous.
1: Oui, et en plus il y a un goûter qui est offert avec.
2: Et oui.
1: Donc, voilà. Et puis pour terminer, elle est de retour dans le vide spatial à 400 km au-dessus de nos têtes.
2: Oui, Sophie Adno a entamé sa 3e sortie dans l'espace en 2 semaines. Une mission 100% féminine où elle doit notamment réaliser plusieurs opérations de maintenance.
1: Oui, parce que j'ai cru comprendre que la station spatiale, c'est pas ça. Hein.
2: Ah oui, non, non, il y a d'autres
1: entre
2: trucs
1: la
2: à
1: vidange,
2: voir.
1: Les toilettes bouchées,
2: les boulons qui,
1: on
2: qui
1: a
2: sont
1: des trucs à faire dans l'espace, c'est incroyable. Candice, à tout à l'heure, 18h.
2: À tout à l'heure, Didier.
1: Pour d'autres infos, et d'ici là, soyez les bienvenus. Jour de rentrée, mardi 1er septembre et le 17-20, en direct avec vous jusqu'à 20h sur Chérie FM avec Britney. Et tout de suite, voici les Black Eyed Peas. Hey.

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0: Merci d'être toujours aussi nombreux et nombreux, fidèles au rendez-vous qu'on se donne tous les jours, fin d'après-midi, le 17-20 en direct sur Chéri FM jusqu'à 20h. À 17h12, 1er septembre aujourd'hui, rentrée bien entendu ce matin, des pleurs pour les plus petits, des sourires évidemment parce qu'ils veulent plus partir de l'école à la fin de la journée. Et puis elle, dans son cartable, elle l'a mis, mais sa plus belle collection de CD de titres, c'est Séverine Ferrer qui sera là tout à l'heure. 17h30 pour l'instant, Chéri Génération 2000, la petite et la grande histoire.

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7: Et c'est un temps calme et ensoleillé au programme demain mercredi avec un ciel variable entre passages nuageux et éclaircies sur la Bretagne, les côtes de la Manche, le Nord et le Pas-de-Calais. Un ciel voilé sur l'Est du pays et le Massif central. Et puis partout ailleurs, vous allez profiter d'un large soleil, notamment sur les Pyrénées, la Méditerranée, le Sud-Est et la Corse. Un peu de vent sur les côtes bretonnes, le Languedoc et la Provence. Il fera de 21 à 26 degrés demain sur la moitié Nord et de 23 à 33 degrés sur la moitié sud. À 17h30, Séverine Ferrer, l'instant Chéri, Génération 2000, et tout de suite voici Fat and Small et Rihanna dans la playlist 2000 de Chéri.

0: Vous écoutez Chéri FM, la radio qui vous met forcément de bonne humeur pour terminer cette journée de mardi. Dans la prochaine demi-heure, 50 Cent, Justin Timberlake. Oh, il y a un classique du dance floor avec Cascada, il est 17h30.
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2: Ça, c'est la meilleure façon de terminer cette journée épuisante pour les parents avec Séverine Ferrer.
3: Je n'en peux plus. Bonsoir Didier, bonsoir tout le monde. Franchement, mais et cette rentrée, elle est éprouvante autant pour les petits que pour les grands.
2: Mais alors, pour faire passer tout ça, tu as choisi un super duo avec une histoire incroyable.
3: Ah non, mais c'est complètement fou. C'est Leslie et Amine avec Sobri 2.
2: Pourquoi alors, Sobri 2
3: bah parce qu'il y a eu Sobri, hein, leur tube qui a cartonné. Ouais. Et deux ans plus tard, ils ont sorti ce nouvel opus. Hein, cette nouvelle version. Ah ouais. On dit jamais 203, hein, qui sait.
2: Sobri 3.
3: Et voilà. Et ils sont carrément allés jusqu'en Inde pour tourner le clip, Didier. Okay. Ils avaient envie, en fait, d'un univers très Bollywood, très coloré. Ils ont même carrément tourné dans les vrais studios où ils tournent des grosses productions, hein,
2: bien
3: à Mumbai.
2: Kitsch, tout ça, ouais.
3: Avec des danseurs professionnels et surtout très patients, parce que j'ai eu Amine au téléphone qui m'a raconté qu'il a dû apprendre une choré en 24 heures.
2: Chaud.
3: Et alors, hein, sachant que lui, pour l'avoir vu sur la scène de I Got a Feeling, la danse
2: truc,
3: et lui se fait deux. Ouais. Et alors du coup ils ont répété mais tout le temps avec Leslie partout jusque dans le lobby de l'hôtel. Et alors le jour du tournage, pour être prêt, hein, et le jour du tournage ils ont eu une heure de retard. Je t'explique pourquoi. Parce que en fait une vache avait bloqué leur route.
2: Ah
3: et
2: là
3: là-bas, comme tu le sais,
2: les vaches sont sacrées.
3: Elles sont sacrées, on ne peut pas les déloger et on doit attendre qu'elles bougent d'elles-mêmes. Et donc,
2: ça aurait pu durer très longtemps.
3: Ça a été un peu cauchemardesque. Et du coup ils arrivent et alors comble de l'ironie, ils ont oublié tous les pas de danse. Ça a été un tournage assez chaotique, mais quand même hyper réussi. Et alors, en regardant bien le clip, je peux te dire que quand tu vois
2: que c'est pas ça,
3: Amine,
2: hein,
3: ouais, il est pas super à l'aise. Et on l'embrasse d'ailleurs.
2: Sobri 2, c'est donc le choix de Séverine qui revient tout à l'heure à 22h.
3: À tout à l'heure dans Chéri Génération 2000.
2: Voici Leslie et Amine maintenant dans le 17-20 sur Chéri FM.

Belle fin d'après-midi avec Chéri FM, la radio qui vous passe toute la journée, tous vos tubes des années 2000, même 50 Cent, on adore, Window Shopper, ça c'était la bande originale du film Réussir ou mourir, dans lequel 50 Cent tenait le premier rôle. Alors autant vous dire que la bande originale a beaucoup mieux marché que le film, puisque elle s'est vendue à l'époque à 3 millions d'exemplaires à travers le monde. Il est 17h42, à 18h, une bonne nouvelle pour les fans de la série Emily in Paris. Candice Riouet vous racontera tout ça dans la Minute Info. Et d'ici là, je vous prépare une nouvelle demi-heure avec l'excellente playlist d'amis de Chéri FM dans le 17-20. Justin Timberlake arrive avant 18h. Il y aura aussi Cascada et Christophe Maé à suivre.

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0: Et nous on est carrément dingue de la playlist 2000 de Chérie FM. C'est pas Candice Rouet qui va me dire le contraire.
1: Dingue, dingue, dingue.
0: Ouais, puis Christophe Maé, ça va, hein.
1: Ouais, on adore.
0: Bien, beau gosse. Juste après la minute info de Candice Rouet, la playlist 2000 du 17-20 continue avec Ricky Martin et Blue Cantrell sur Chérie FM. Il est 18h.
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0: Et la minute info de ce 1er septembre est en direct avec Candice Rouet. Candice, on démarre avec la météo. Bonne nouvelle, temps ensoleillé demain mercredi.
1: Oui, de belles éclaircies pour presque tout le monde toute la journée. Prévoyez le matin 19 degrés à Paris et Nantes, 20 à Colmar, 21 à Pau, 24 degrés à Montélimar et 27 degrés à Nîmes. Dans l'après-midi, il fera jusqu'à 33 degrés à Perpignan. Un nouveau pic de chaleur est d'ailleurs attendu à partir de jeudi sur la moitié sud du pays.
0: Et que faut-il retenir de l'actualité de cet après-midi, Candice?
1: Écoliers, collégiens ou encore lycéens, ils sont plus de 11 millions à avoir repris le chemin de l'école aujourd'hui. Principale nouveauté de cette rentrée, l'interdiction des téléphones portables dans les lycées. Une mesure défendue ce matin par Emmanuel Macron devant les élèves d'un établissement situé en Lozère. L'actualité, c'est aussi cet accident de bouée tractée qui s'est produit en fin de matinée dans les Pyrénées-Orientales. Deux personnes sont mortes, une autre a été grièvement blessée. Une enquête a été ouverte pour homicide involontaire. Au Népal, le bilan de l'importante crue dépasse désormais la barre des 1000 morts. Plus de 4500 personnes sont toujours portés disparus, dont 4 Français.
0: Et puis Candice, le suspense était insoutenable, mais on connaît désormais la date de diffusion de la dernière saison de la série Emily in Paris.
1: Et oui, elle sera dévoilée, Didier, le 24 décembre prochain, veille de Noël. Une 6e saison composée de 10 épisodes, tournée entre la Grèce, Monaco et bien entendu Paris. Ouais. La 5e saison a cumulé plus de 26 millions de vues dans le monde lors de ses 11 premiers jours de diffusion. Un final donc très attendu par les fans.
0: Avec Lily Collins, évidemment.
1: Évidemment.
0: Dans le rôle d'Emily.
1: Ben oui, on adore.
0: J'aime bien parce que tourner en Grèce et Monaco.
1: Bah,
0: ouais, puis à Paris, ouais, c'est un minimum quand même.
1: In Europe.
0: Yes, nowhere in Paris. Candice, à tout à l'heure, 19h30.
1: Oui, pour l'info feel good.
0: Et puis d'ici là, on est reparti jusqu'à 20h en direct pour vous détendre sur Chérie FM avec la playlist 2000 à suivre Ricky Martin. Et tout de suite, voici Blue Cantrell et Sean Paul. 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

0: travers toute la France, y compris dans la plus petite école de France. 8 élèves seulement. Cette école se trouve dans le petit hameau de Lagura, en Savoie, à 1600 mètres d'altitude. C'est en Haute-Tarentaise. Donc il y a 8 élèves seulement. Et alors, le quotidien de ces enfants est tellement extraordinaire que ça fait l'objet d'un documentaire qui sortira au ciné le 4 novembre 2026. Il s'appelle Ma toute petite école. C'est mignon tout plein. J'ai vu quelques images déjà. Sorti donc le 4 novembre 2026, et quelques jours plus tôt d'ailleurs, si vous habitez en Auvergne-Rhône-Alpes, à 18h30, c'est le Collector, chérie FM. Et puis dans mon cartable d'écolier, j'ai sagement mis Busta Rhymes, c'est Maria Carré, David Guetta, Gillo et Nadia dans la playlist de 1000 de chérie FM.
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1: Avec un temps calme et bien ensoleillé au programme demain mercredi, malgré un ciel variable entre passages nuageux et éclaircies sur la Bretagne, les côtes de la Manche, le Nord et le Pas-de-Calais, un ciel voilé sur l'ouest du pays et le Massif central, un large soleil partout ailleurs, notamment sur les Pyrénées, la Méditerranée, le Sud-Est et la Corse, un peu de vent sur les côtes bretonnes, le Languedoc et la Provence. Il fera demain de 21 à 26 degrés sur la moitié Nord et de 23 à 33 degrés sur la moitié Sud. Belle fin de journée avec le Collector, Chéri FM, que je vous dévoile juste après Nadia. Et tout de suite, voici Busta Rhymes et Mariah Carey. C'est le 17-20 en direct jusqu'à 20h sur Chéri FM.

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0: tout le monde chante évidemment avec la playlist 2000 et tous ces tubes incontournables. On adore Nadia qu'on embrasse. À suivre Bruno Mars et les Maroon 5. Il est 18h33, on est un peu à la bourre. Voici le collector.
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0: Tous les jours, 18h30, on va fouiller pour vous, pour ressortir tous ces tubes magiques, cultissimes, des années 2000 dans la discothèque de Chéri FM. Et c'est l'occasion aussi de redécouvrir des titres qu'on avait un petit peu oubliés. C'est le cas aujourd'hui avec ce titre qui nous ramène au tout début de la carrière de la chanteuse et mannequin américaine Cassie. C'est le tout premier single de sa carrière, sorti en 2006 sur son unique album d'ailleurs. Ce titre s'est tout de même classé dans le top 10 en France. Voici Me and You. Cassie, c'est le collector de ce mardi dans le

0: merci de terminer votre journée de mardi avec Chéri FM et le 17-20 en direct jusqu'à 20h. Tout à l'heure à 19h30, l'info feel good avec Candice Riouet et Kylie Minogue qui vient de battre un nouveau record. Candice vous explique ça dans moins d'une heure. Et d'ici là, Maroon 5 dans la prochaine demi-heure. La playlist 2000 de Chéri FM avec This Love, le duo Tupac, Dr. Dre et Amel Bent arrive avant 19h.
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0: je souhaite un très bon début de soirée. Vous écoutez Chérie FM. Bienvenue dans la dernière heure du 17-20, en direct évidemment avec les Sugar Babes. Et tout de suite, voici Lady Gaga, il est 19h.
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0: Chérie FM, c'est la French Touch électro des années 2000 avec le duo français Mojo. Il est 19h12.
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0: Alors là, s'il y a bien un groupe légendaire des années 2000, ce sont les Pussycat Dolls. Elles seront au Luxembourg et vous aussi, car Chérie FM vous offre des invitations pour vous et la personne de votre choix. Concert des Pussycat Dolls le 13 septembre prochain au Luxembourg. Nous rajoutons également les albums vinyle, PCD et Doll Domination avec la platine vinyle qui va avec pour les écouter évidemment. Dès que vous entendez deux titres des Pussycat Dolls à n'importe quel moment sur Chérie FM, ça peut passer le matin, l'après-midi, le soir. Vous nous passez un coup de fil 39, 37 et à vous les invite pour ce concert des Pussycat Dolls au Luxembourg. Ah, ça c'est les Black Eyed Peas. Mais c'est très bien aussi. Dans la prochaine demi-heure, il y aura aussi les Spice Girls. Et vous allez chanter avec Tragédie sur Chérie FM.
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2: Et le temps sera très zen aussi demain, mercredi. Un ciel variable entre passages nuageux et éclaircis sur la Bretagne, les côtes de la Manche, le Nord et le Pas-de-Calais. Un ciel légèrement voilé sur l'ouest du pays et le massif central. Partout ailleurs, ce sera un très large soleil, notamment sur les Pyrénées, la Méditerranée, le Sud-Est et la Corse. Il fera demain de 21 à 26 degrés sur la moitié Nord et de 23 à 33 degrés sur la moitié Sud. Et à 19h30, Candice Rivoy arrive pour l'info feel good, Candice.
3: Oui Didier, on reviendra sur le carton d'un titre culte de Kylie Minogue. Je vous dis tout dans 15 minutes.
2: Ah bah ce sera juste après les Spice Girls et tout de suite voici les Black Eyed Peas sur Chéri FM.

0: Et quand ça balance bien comme ça, c'est que vous écoutez Chérie FM, la playlist 2000 avec tous les tubes des années 2000, évidemment, tragédie, sexy pour moi. À suivre Alexandra Stan et Rihanna, il est déjà 19h30.
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0: C'est toute l'actualité de vos stars préférées tous les soirs sur Chérie FM avec Candice Riouet. Salut Candice.
3: Salut Didier, bonsoir à tous.
0: Mais que je suis content ce soir. Kylie Minogue fait un joli record cette semaine et nous avec.
3: Hein. Oui, Didier, son titre culte Can't Get You Out of My Head, sorti en 2001, vient de dépasser le milliard d'écoutes.
0: Mais ça, c'est un incontournable de la playlist 2000.
3: Évidemment, et ce fameux la la la, vous l'avez forcément en tête hein, maintenant. Cette chanson, c'est un peu le morceau qui a relancé sa carrière. Un véritable tournant pour elle. Écoutez Kylie Minogue, elle est au micro de Chérie FM.
4: Je crois que c'est une chanson qui reste résolument moderne. Elle est très importante pour moi. Elle a marqué mon retour dans le monde de la pop. Je ne peux pas me la sortir de la tête. C'est vraiment un son monstrueux qui, à l'époque, plaisait à tout le monde. Et on me disait souvent, ce n'est pas vraiment mon style, mais j'adore. C'est un son monstrueux et étonnant.
3: Et le succès, il a été énorme. Hein. Au moment de sa sortie, le morceau s'est classé numéro 1 dans 40 pays. Et ce qui est assez fou, Didier, c'est qu'il y a plusieurs artistes qui avait refusé la chanson avant Kylie. Alors pour elle, en revanche, ça a été tout de suite le match hein, en l'entendant. Et pour fêter ce milliard d'écoutes, Kylie a partagé une photo d'elle sur ses réseaux avec la mythique combinaison blanche hein, du clip. Souviens-toi, on regardait ça à la télé à l'époque. Une photo accompagnée d'un message. Merci à tous ceux qui partout dans le monde ont écouté, chanté, dansé et aimé cette chanson.
0: Et j'en connais une qui en fait partie, c'est Séverine Ferrer.
3: Et oui, exact, aussi.
0: Ouais. Délicieuse en Kylie Minogue.
3: Mais oui, on se souvient.
0: Séverine sera là tout à l'heure à partir de 22h et puis on se retrouve demain Candice.
3: À demain Didier.
0: 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Voici la roumaine Alexandra Stan, Mister Saxo Beat. Yes. Et c'est sur Chérie FM.
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0: Vous écoutez Chérie FM, très bon début de soirée, 19h42 à partir de 20h. Caroline Alexis pour Chérie Frenchy, bonsoir Caro.
1: Bonsoir Didier, bonsoir tout le monde.
0: Alors il y a un sport qui est aussi un jeu d'ailleurs auquel vous avez peut-être joué, pratiqué cet été,
1: C'est la pétanque. Un jeu de boules
0: archi populaire évidemment en France mais un peu partout dans le monde. Alors il y a un truc qui est un peu galère à la pétanque, c'est quand la partie est finie, il faut se baisser pour ramasser les boules.
1: Ah oui, bah oui.
0: Quand on a mal au dos, alors il y en a qui ont, tu sais, le petit aimant là au bout d'un fil.
1: Exactement.
0: Et ben il y a deux copains, c'est parti sur une blague et ça cartonne finalement. Ils ont inventé
1: quoi ?
0: Les espadrilles magnétiques.
1: Ah !
0: Les espadrilles magnétiques.
1: C'est-à-dire que t'as une boule à chaque bout de chaussure.
0: Ouais, c'est un peu ça. En fait, il y a un aimant sur le côté.
1: Ah, sur le côté, d'accord.
0: Voilà. Et quand t'as fini, pouf, tu colles ton espadrille contre la boule et tu n'as plus qu'à lever la jambe pour récupérer la boule.
1: Moi, je marcherais avec. Je croyais que j'allais marcher avec.
0: Et alors, tu sais quoi ?
2: Écarte-toi, tu vois bien que j'ai mes boules.
0: J'ai mes boules aux pieds, enfin. Et ils ont même inventé la petite poche pour mettre le cochonnet dedans.
1: Oh là là.
0: Voilà, et ça cartonne, ils en ont vendu 5000 et pas mal aux États-Unis. Ça s'appelle des espadrilles à pétanque. Voilà.
1: C'est espadrilles à pétanque. Oh, je vais aller voir ça.
0: Génial. Bravo à eux, c'est fabriqué à Perpignan, madame. C'est 100% français, ça vaut 69 euros. Donc, c'est cool, voilà.
1: Très bien.
0: Caroline Alexis à partir de 20h. Et puis dans le 17-20, c'est Gwen Stefani, Indila et Santana qui arrivent tout de suite. Il annonçait deux.
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0: 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Il est 20h42. Jusqu'à 22h, ma playlist 2000 est 100% Frenchy dans un instant. Peps, Alliance Ethnique et Calogero sur Chérie FM.
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0: écoutez Chérie FM. Très bonne soirée. Chaque soir de 20h à 22h, ma playlist 2000 et 100% Frenchie. Voici Thierry Cam, Clara Luciani et Naughty. Il est 21h.
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Vous écoutez Chérie FM, c'est la rentrée et la rentrée pour tout le monde à 22h. Nous retrouverons Séverine Ferrer pour Chérie Génération 2000. Une soirée 100% année 2000 avec les titres cultes, les one-shots et les pépites de Séverine. Rendez-vous tout à l'heure et tous les soirs dorénavant de 22h à minuit sur Chérie FM.

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Magic System fêtera ses 30 ans de carrière avec une grande tournée dès février 2027 dans toute la France et l'Accor Arena à Paris le 21 mars prochain. Très bonne soirée avec Chéri FM. Vive les années 2000, 100% Frenchy comme tous les soirs de 20h à 22h. Tout de suite, MC Solar, Kenji et juste avant, Wallen sur Chéri FM.

0: 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Avant de retrouver Séverine Ferrer à partir de 22h, la suite de Chérie Frenchy avec Matt Pokora, aussi Sean Paul et Zao. Très bonne soirée avec Chérie FM.
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0: Vive les années 2000, on démarre en beauté avec celle qui attaque dans quelques jours sa tournée événement tant attendue, Céline Dion. Chérie FM, il est 22h.
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0: On a tous nos tickets pour les années 2000 ce soir sur Chéri FM.
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0: Bonsoir à tous, bienvenue sur Chéri FM et j'espère que la rentrée s'est bien passée. Ben oui, c'est toujours éprouvant ce premier jour pour les petits comme les grands. Alors maintenant, c'est votre moment. On lâche prise, on se détend et on se fait grave plaisir en écoutant le bon son des années 2000 dans Chéri Génération 2000. Et alors ce soir, je vous propose de démarrer en trombe avec Call on Me du duo explosif Janet Jackson et Nelly. Un titre hyper sensuel qui sample le morceau des années 80 du groupe The SOS Band, Tell Me If You Still Care. Qu'est-ce que c'est bon ça! Et alors sur Call on Me, les voix de Janet et Nelly se marient à merveille et surtout, on n'a pas oublié ce clip grandiose, très japonisant avec une Janet somptueuse et un stylisme à couper le souffle, réalisé par Hype Williams, le réalisateur que tous les artistes s'arrachaient dans les années 2000 et qui, écoutez bien, aurait coûté plus $1 million, ce qui en fait un des clips les plus chers de cette décennie. Et je vous conseille vivement d'aller le revisionner. En attendant, on les écoute. Janet Jackson et Nelly, Call on Me sur Chéri FM.

0: c'est une icône. Je pense qu'elle a traversé le temps. C'est la grande époque aussi de Britney. Il y a beaucoup de femmes qui nous ont inspirées, je pense, à cette époque.
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Chérie FM et la pépite débarque et elle déménage. Feel Good Time du duo explosif Pink et le producteur William Orbit. Et alors c'est aussi la BO du film culte Charlie's Angels. Alors Pink avait envie de s'éloigner un peu de son univers pop très commercial. Elle veut du trash. Et d'ailleurs un morceau qui ne lui était pas destiné à l'origine, hein, c'est une autre figure des années 2000, Beck, qui a travaillé sur le titre, mais quand, pour les besoins du film, William Orbit a pris une nouvelle direction artistique, un peu trop loin de l'univers de Beck, il a quitté le projet. Et Pink, elle, n'était pas convaincue au début. Elle a même dû s'adapter aux exigences d'une BO, forcément, notamment pour son interprétation, plus dans le contrôle, elle qui a l'habitude d'être un électron libre. Elle va quand même finir par s'éclater et joue même la quatrième Charlie's Angels dans le clip. Un titre qui va vous booster pour cette rentrée. C'est pour vous Feel Good Time, Pink et William Orbit dans Chérie Génération 2000.

0: Le bon son des années 2000 est dans Chéri Génération 2000 sur Chéri FM et place à la BO de ce soir, Car Wash, du duo Christina Aguilera et Missy Elliott, qui est la BO du film d'animation Shark Tale. Et alors, c'est la reprise du titre funk iconique Car Wash du groupe Rolls Royce, qui faisait déjà partie d'une BO, celle du célèbre film Car Wash des années 70. Alors, Christina et Missy lui ont donné du peps, avec les performances vocales de Christina et les couplets rap de Missy. C'est trop bon, allez monter le son, c'est une petite bombe d'énergie. Car Wash, Christina Aguilera et Missy Elliott pour vous sur Chéri FM.
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Génération 2000. On se retrouve dans un instant avec Madhouse. Et vous découvrirez le One Shot du jour, un petit bijou que j'ai adoré redécouvrir. À tout de suite sur Chérie FM.

0: place à notre One Shot Wear My Girl's Hat du trio 100% féminin américain 702. Et alors pourquoi 702? Eh bien c'était tout simplement l'indicatif téléphonique de Las Vegas, hommage à leur ville. Un morceau écrit et produit par Missy Elliott et Timbaland qui avaient repéré les filles du groupe pendant un concours de chant alors qu'elles étaient encore adolescentes. Et alors triste nouvelle, l'un de ses membres, Irish, nous a quittés en 2023 à 43 ans après une longue maladie. Mais alors les filles ont décidé de continuer pour elles et se produisent toujours sur scène. On les écoute, Wear My Girl's Hat, les 702 sur Chérie FM.
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0: On vibre au son des années 2000. C'est Chérie Génération 2000 et on continue avec Rihanna. Chérie FM, il est 23h.
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0: Que c'est bon de replonger dans les années 2000 sur Chéri FM.
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0: Bonsoir à tous, c'est votre Bible des années 2000 qu'on ouvre chaque soir et alors place maintenant à un duo marquant. Ils ont inspiré toute une génération, Leslie et Amine, avec Sobri 2. C'est un peu la suite de leur tube hein, qui portait le même titre hein, et qui a cartonné. Ils ont sorti ce nouvel opus 2 ans plus tard et ils sont allés jusqu'en Inde pour tourner le clip. Et ils avaient envie d'un univers très Bollywood. Ils ont carrément tourné dans les vrais studios hein, où il y a toutes les grosses productions à Mumbai avec des danseurs professionnels et surtout très patients. Et alors Amine m'a raconté qu'il a dû apprendre une choré en 24 heures sachant que bah, lui et la danse, ça fait juste 2. Hein. Ils ont répété partout, jusque dans le lobby de l'hôtel avec Leslie pour être prêts. Hein. Et le jour du tournage, eh bien, ils sont arrivés avec 1 heure de retard. Leur route était bloquée par une vache. Et alors là-bas, hein, il faut savoir qu'elles sont sacrées. On ne peut pas les déloger, on doit attendre qu'elles bougent d'elles-mêmes. Et alors, pour clore le tout, en arrivant, ils avaient tout oublié, tous les pas de danse. Donc un tournage un peu difficile, il faut le dire, mais un clip très réussi. Et c'est vrai qu'en regardant sa petite tête, quand on le connaît un petit peu, on le sent pas très à l'aise. Moi, Amine, que j'embrasse très fort. Leslie et Amine, Sobri 2 sur Chéri FM.

0: Sur Chérie FM, c'est Séverine Ferrer et dans moins d'une minute, je continue de vous partager ma playlist 2000. Alors à tout de suite sur Chérie FM.
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écoutez Chérie FM, c'est Chérie Génération 2000 et qui arrive la pépite. Look at me de Jerry Halliwell, ex Spice Girls, son premier single solo où elle clame haut et fort son indépendance. Et alors on se souvient encore de ce très beau clip en noir et blanc où on la voit dans un cercueil et où elle enterre définitivement son personnage de Ginger Spice qui l'a fait connaître. Et alors Jerry, qui est apparue radieuse au mariage de sa copine Mel C, qui s'est mariée cet été. Et il y avait une absente, devinez qui ? Eh ben facile, hein, Victoria, of course, qui était aux États-Unis pour la Coupe du Monde. Bon, ça va, elle avait une bonne excuse. C'est un grand classique des années 2000 que je vous offre. Look at me, Jerry Halliwell sur Chérie FM.

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1: Le clip culte déboule dans Chéri Génération 2000 sur Chéri FM et il va grave nous ambiancer, hein, c'est le cas de le dire. C'est ambiance à l'africaine des Magic System. Et alors, comme toujours avec les garçons, ils nous entraînent dans leur tourbillon et leur seul mot d'ordre, faire la fête. D'ailleurs, ils le disent, hein, dans le morceau, on va s'y abeler, qui veut dire faut danser. Et alors, le clip est hyper chouette. Ils sont sur un bus à l'Impérial qui traverse Paris et sur leur passage, ils rament tout le monde, ça finit en méga fiesta, c'est le Magic Bus et on adore. Les Magic System qui préparent leur tournée des 30 ans pour 2027 qui passera partout en France. Ils feront une halte le 21 mars à l'Accord Arena à Paris. Et je sens que ça va bouger dans les voitures ou alors sur votre lieu de travail. Il n'y a pas de mal à se faire plaisir, non? C'est ça l'ambiance à l'africaine. Magic System sur Chéri.

0: qui va nous rappeler les vacances. À tout de suite sur Chérie FM.
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Chérie Génération 2000, il est bientôt l'heure de se dire au revoir. Mais alors, juste avant, on va s'ambiancer encore un tout petit peu avec « Emmène-moi avec toi » de la divine Perle Lama. Un titre sensuel, gorgé de soleil, qui donne juste envie de prolonger les vacances. Une invitation au voyage. Et on va pas se priver, non? C'est un pur kiff de l'écouter ce soir. « Emmène-moi avec toi » Perle Lama pour bien finir la soirée sur Chérie FM.

0: C'était Chérie Génération 2000. J'aurai le plaisir de vous retrouver demain dès 22h. Soyez au rendez-vous. Chérie FM, il est minuit.
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